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1: L'agenda de Radio Radio Plus vous recommande l'exposition Ivresse au musée Paul Dupuis jusqu'au 29 septembre. Le musée Paul Dupuis est le musée des arts précieux de Toulouse. Cette exposition montre comment l'alcool exerça une fascination ou provoqua des mises en garde au fil des siècles. Le parcours présente ainsi l'histoire des représentations du boire et de l'ébriété en France, par le biais d'affiches principalement, mais aussi de dessins, d'estampes, d'objets et peintures issus des collections municipales. Il s'agit d'un voyage dans le monde de l'ivresse qui s'intéresse autant à la célébration du boire qu'aux discours de condamnation qui l'ont accompagné au fil des siècles. Le visiteur est ainsi confronté à l'évolution du regard porté sur l'alcool à travers l'histoire de l'art et des représentations populaires entre euphorie collective, rituel social, outils publicitaires et problèmes de santé publique.

Nous écoutions le Chœur infernal, extrait d'Orphée aux Enfers, opéra d'Offenbach, créé en 1858 et révisé en 1874, interprété ici par le chœur et l'orchestre du Capitole sous la direction de Michel Plasson. L'exposition Ivresse, proposée par le musée Paul Dupuis, est visible jusqu'au 29 septembre à Toulouse. Le parcours est divisé en deux sections, boire et déboire. La première section explore les dimensions festives, symboliques et sociales de la consommation d'alcool. Des bacchanales antiques au café du XIXe siècle, les œuvres exposées montrent comment le vin et les spiritueux ont longtemps accompagné les célébrations religieuses, les banquets ou encore les moments de convivialité. Avec l'essor des alcools industriels au XIXe siècle, l'imaginaire publicitaire contribue à glamouriser la boisson, souvent incarnée par des figures féminines séduisantes sur les affiches et les images populaires. Cette esthétique de la fête et du plaisir contraste fortement avec les discours médicaux et moraux qui émergent à la même époque. La seconde partie de l'exposition met en lumière le basculement progressif de l'ivresse vers un sujet de condamnation sociale et sanitaire. Les artistes y représentent avec un réalisme de plus en plus cru les effets physiques et psychologiques de l'alcool dans un contexte marqué par l'augmentation massive de la consommation au XIXe siècle.

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Nous écoutions Annie Cordy, il s'agit de son premier succès, c'était en 1953. L'exposition Ivresse se poursuit jusqu'au 29 septembre au musée des arts précieux Paul Dupuis à Toulouse. Ivresse interroge les mécanismes sociaux et politiques qui façonnent encore aujourd'hui notre rapport à l'alcool, tiraillé entre campagnes de prévention, traditions viticoles et enjeux économiques. Une exposition essentiellement constituée d'affiches publicitaires qui propose un parcours au cœur des représentations liées à l'alcool.

0: Nous écoutions Boris Vian, Je bois, c'était en 1956. L'exposition Ivresse est visible jusqu'au 29 septembre au Musée des Arts Précieux de Toulouse, le musée Paul Dupuy. Une exposition consacrée à l'histoire des représentations liées à l'alcool, avec principalement des affiches, mais également des dessins, des estampes, des objets et des peintures issues des collections municipales. Outre les deux sections « Boire et déboire » qui découpent le parcours de cette exposition, une salle accueille la reconstitution d'un bar de la Belle Époque où sont rangés des verres, bouteilles, caves à liqueurs qui sont issus des collections du musée Paul Dupuy. L'exposition « Ivresse » jusqu'au 29 septembre au musée des Arts Précieux Paul Dupuy à Toulouse.
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1: L'agenda de Radio Radio Plus vous recommande l'exposition Ivresse au musée Paul Dupuy jusqu'au 29 septembre. Le musée Paul Dupuy est le musée des arts précieux de Toulouse. Cette exposition montre comment l'alcool exerça une fascination ou provoqua des mises en garde au fil des siècles. Le parcours présente ainsi l'histoire des représentations du boire et de l'ébriété en France par le biais d'affiches principalement, mais aussi de dessins, d'estampes, d'objets et peintures issus des collections municipales. Il s'agit d'un voyage dans le monde de l'ivresse qui s'intéresse autant à la célébration du boire qu'aux discours de condamnation qui l'ont accompagné au fil des siècles. Le visiteur est ainsi confronté à l'évolution du regard porté sur l'alcool à travers l'histoire de l'art et des représentations populaires entre euphorie collective, rituel social, outils publicitaires et problèmes de santé publique.

Nous écoutions le Chœur infernal, extrait d'Orphée aux Enfers, opéra d'Offenbach, créé en 1858 et révisé en 1874, interprété ici par le Chœur et l'Orchestre du Capitole, sous la direction de Michel Plasson. L'exposition Ivresse, proposée par le musée Paul Dupuis, est visible jusqu'au 29 septembre à Toulouse. Le parcours est divisé en deux sections, boire et déboire. La première section explore les dimensions festives, symboliques et sociales de la consommation d'alcool. Des bacchanales antiques au café du XIXe siècle, les œuvres exposées montrent comment le vin et les spiritueux ont longtemps accompagné les célébrations religieuses, les banquets ou encore les moments de convivialité. Avec l'essor des alcools industriels au XIXe siècle, l'imaginaire publicitaire contribue à glamouriser la boisson, souvent incarnée par des figures féminines séduisantes sur les affiches et les images populaires. Cette esthétique de la fête et du plaisir contraste fortement avec les discours médicaux et moraux qui émergent à la même époque. La seconde partie de l'exposition met en lumière le basculement progressif de l'ivresse vers un sujet de condamnation sociale et sanitaire. Les artistes y représentent avec un réalisme de plus en plus cru les effets physiques et psychologiques de l'alcool dans un contexte marqué par l'augmentation massive de la consommation au XIXe siècle.

Nous écoutions Annie Cordy. Il s'agit de son premier succès. C'était en 1953. L'exposition Ivresse se poursuit jusqu'au 29 septembre au musée des arts précieux Paul Dupuis à Toulouse. Ivresse interroge les mécanismes sociaux et politiques qui façonnent encore aujourd'hui notre rapport à l'alcool, tiraillé entre campagnes de prévention, traditions viticoles et enjeux économiques. Une exposition essentiellement constituée d'affiches publicitaires qui proposent un parcours au cœur des représentations liées à l'alcool.

0: Nous écoutions Boris Vian, Je bois, c'était en 1956. L'exposition Ivresse est visible jusqu'au 29 septembre au Musée des Arts Précieux de Toulouse, le musée Paul Dupuy. Une exposition consacrée à l'histoire des représentations liées à l'alcool, avec principalement des affiches, mais également des dessins, des estampes, des objets et des peintures issues des collections municipales. Outre les deux sections « Boire et déboire » qui découpent le parcours de cette exposition, une salle accueille la reconstitution d'un bar de la Belle Époque où sont rangés des verres, bouteilles, caves à liqueurs qui sont issus des collections du musée Paul Dupuy. L'exposition « Ivresse » jusqu'au 29 septembre au musée des Arts Précieux Paul Dupuy à Toulouse.
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1: L'agenda de Radio Radio Plus vous recommande l'exposition Ivresse au musée Paul Dupuy jusqu'au 29 septembre. Le musée Paul Dupuy est le musée des arts précieux de Toulouse. Cette exposition montre comment l'alcool exerça une fascination ou provoqua des mises en garde au fil des siècles. Le parcours présente ainsi l'histoire des

les représentations du boire et de l'ébriété en France par le biais d'affiches principalement, mais aussi de dessins, d'estampes, d'objets et peintures issus des collections municipales. Il s'agit d'un voyage dans le monde de l'ivresse qui s'intéresse autant à la célébration du boire qu'aux discours de condamnation qui l'ont accompagné au fil des siècles. Le visiteur est ainsi confronté à l'évolution du regard porté sur l'alcool à travers l'histoire de l'art et des représentations populaires entre euphorie collective, rituel social, outils publicitaires et problèmes de santé publique.

Nous écoutions le Chœur infernal, extrait d'Orphée aux Enfers, opéra d'Offenbach, créé en 1858 et révisé en 1874, interprété ici par le Chœur et l'Orchestre du Capitole, sous la direction de Michel Plasson. L'exposition Ivresse, proposée par le musée Paul Dupuis, est visible jusqu'au 29 septembre à Toulouse. Le parcours est divisé en deux sections, boire et déboire. La première section explore les dimensions festives, symboliques et sociales de la consommation d'alcool. Des bacchanales antiques au café du XIXe siècle, les œuvres exposées montrent comment le vin et les spiritueux ont longtemps accompagné les célébrations religieuses, les banquets ou encore les moments de convivialité. Avec l'essor des alcools industriels au XIXe siècle, l'imaginaire publicitaire contribue à glamouriser la boisson, souvent incarnée par des figures féminines séduisantes sur les affiches et les images populaires. Cette esthétique de la fête et du plaisir contraste fortement avec les discours médicaux et moraux qui émergent à la même époque. La seconde partie de l'exposition met en lumière le basculement progressif de l'ivresse vers un sujet de condamnation sociale et sanitaire. Les artistes y représentent avec un réalisme de plus en plus cru les effets physiques et psychologiques de l'alcool dans un contexte marqué par l'augmentation massive de la consommation au XIXe siècle.

Nous écoutions Annie Cordy. Il s'agit de son premier succès. C'était en 1953. L'exposition Ivresse se poursuit jusqu'au 29 septembre au Musée des Arts Précieux Paul Dupuis à Toulouse. Ivresse interroge les mécanismes sociaux et politiques qui façonnent encore aujourd'hui notre rapport à l'alcool, tiraillé entre campagnes de prévention, traditions viticoles et enjeux économiques. Une exposition essentiellement constituée d'affiches publicitaires qui propose un parcours au cœur des représentations liées à l'alcool.

0: Nous écoutions Boris Vian, Je bois, c'était en 1956. L'exposition Ivresse est visible jusqu'au 29 septembre au Musée des Arts Précieux de Toulouse, le musée Paul Dupuis. Une exposition consacrée à l'histoire des représentations liées à l'alcool, avec principalement des affiches, mais également des dessins, des estampes, des objets et des peintures issues des collections municipales. Outre les deux sections Boire et déboire, qui découpe le parcours de cette exposition, une salle accueille la reconstitution d'un bar de la Belle Époque où sont rangés des verres, bouteilles, caves à liqueurs qui sont issus des collections du musée Paul Dupuis. L'exposition Ivresse jusqu'au 29 septembre au musée des Arts Précieux Paul Dupuis à Toulouse.
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0: 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Eh oui, bonjour à tous. Il est temps de savoir ce qui va se passer pour nombre d'entre vous. Et puis, vous le savez également, nous sommes des journalistes indépendants et nous devons vérifier parfois la véracité de certaines informations, notamment dans le domaine de l'horoscope. C'est parti pour le Bélier. Alors, Bélier, je ne sais pas ce que vous avez fait dernièrement, je ne sais pas ce que vous avez merdoyé, mais quelqu'un vous en veut. Visiblement, il y a quelque chose qui passe pas du tout. Vous allez passer une très sale journée, Bélier. Alors, surveillez vos arrières. Je pense même qu'il faut surveiller vos côtés, vos avant, dessus, dessous, Bélier. Ça va être à vous un petit peu d'être très vigilant aujourd'hui pour renverser la tendance, parce que c'est parti pour une très, très sale journée. Les taureaux, c'est différent. Les taureaux, alors là, ça s'emballe dans le conjugal, ça s'emballe dans l'animal, ça s'emballe un petit peu dans tous les domaines pour le taureau. Mais foncez pas trop quand même, hein. Soyez intelligent dans votre progression, taureau, sinon vous le savez, la vache, ce qui peut vous arriver. Oui, les taureaux, vous êtes parfois maladroits, donc ne remettez pas ça. Bien, mais sérieux, pour vous, les taureaux. Allez, on va passer aux gémeaux. Le Gémeaux, c'est tranquille, c'est une espèce de petite journée comme il en existe parfois comme ça dans l'année, ça passe, on ne sait pas pourquoi. Tiens, c'est déjà l'heure d'aller se coucher, la journée est passée, ouf, finalement on est content, il ne s'est rien passé du tout, ni de bon ni de mauvais, vous êtes tranquille, c'était finalement une journée comme ça à laisser filer tranquillement pour vous les Gémeaux, mais faites attention quand même au courant d'air, Gémeaux, faites attention au courant d'air, vous avez une petite tendance à choper facilement tout ce qui passe à côté de vous. Le cancer, qu'est-ce que vous voulez, cancer? Là, maintenant, il va falloir savoir un petit peu, parce qu'on a l'impression que vous merdoyez dans tous les sens. Qu'est-ce que vous voulez, cancer? Alors, allez vite, allez doucement, réfléchir, bon, parce qu'on comprend rien à ce que vous foutez, cancer. Hein. Alors, par contre, pour le tonus, là, il y a du tonus, mais alors, vous êtes déboussolés complètement, les cancers, il va falloir vous ressaisir un petit peu. Surtout, par contre, aujourd'hui, n'acceptez aucun compromis, cancer, quel qu'il soit, c'est-à-dire même un petit café offert, ceci, rien, vous n'acceptez rien aujourd'hui, tout est en loose day derrière vous, méfiez-vous les cancers. Allez, on va passer au lion. Le lion tranquille, peut-être un petit peu dans le domaine, de l'amour et du cœur. Le lion, attention à l'excès de sincérité. Lion, ne dites pas tout, lion, parce que ça pourrait se retourner contre vous. Le coup de griffe pourrait être sévère, donc méfiez-vous. Pour les lions, aujourd'hui, je vous invite à mentir, à être retors, à être un peu chaud, mais pas tout le temps, mais un peu aujourd'hui, les lions, il va falloir faire preuve quand même de saloperie. Nous allons attaquer pour les vierges. Alors les vierges, c'est le conflit aujourd'hui, une histoire futile, hein, un truc tout simple, n'importe quoi, le pain, la tranche de pain qui était pas... mais alors ça va démarrer dès le début de la journée pour les vierges, une journée conflictuelle, donc que vous pourrez passer... Alors, de deux façons, hein, soit en rentrant à fond dans le conflit, c'est-à-dire que vous y mettez toute votre énergie, ou alors, eh bien, les vierges, vous vous mettez un petit peu en retrait, tranquille, vous laissez tourner, et une fois que c'est passé, eh bien, vous venez faire coucou, éliminer les toxines en buvant beaucoup d'eau. Marketing pause, oui. Alors nous attaquons, retour, hein, on va attaquer avec les balances. Attention les balances, le cœur s'emballe, l'esprit s'emballe, le cul s'emballe aussi, donc je vous invite à faire très attention, balance, à faire très attention. Profitez pleinement, bien évidemment, de tous ces bons petits moments qui vous sont promis dans cette journée, mais vigilant quand même, parce que vous avez la résistance, mais l'autre en face ne l'aura peut-être pas. Et à ce moment-là, il peut y avoir effectivement le petit clash qui vient bouleverser tout ça, donc méfiez-vous, balance, allez-y, gardez le cap, mais faites attention en face de vous. Le scorpion, je ne sais pas, c'est le passé qui ressurgit, le scorpion, hein, c'est un peu ça, aujourd'hui, quelque chose de lointain qui va réapparaître dans votre journée, je ne sais pas, ce sera peut-être une urgence, un appel d'un vieil ami, d'un ex, d'une... Enfin voilà, ça va être assez bizarre, ou d'un ancien employeur, enfin vous verrez ça, aujourd'hui pour le scorpion, c'est revival, c'est... On retourne un petit peu en arrière et c'est parti, vas-y Roger. Le Sagittaire, vous me posez un problème. Là, en regardant un petit peu aujourd'hui ce qui allait vous arriver, les Sagittaires, vous m'avez posé un petit problème. Je me suis demandé, est-ce que je vous disais tout ou pas? Parce que c'est très bon, Sagittaire. C'est vraiment, c'est super bon. Alors, je préfère ne rien vous dire du tout. Je préfère vous laisser parcourir cette journée. Vous allez vous éclater, ça, je peux vous le dire. Vous avez une pêche extraordinaire, Sagittaire. Donc, profitez-en à plein régime. Rien de vraiment... Non, on ne peut pas vous annoncer. Écoutez vos envies. Aujourd'hui, écoutez vos envies et vous faites-vous pleinement plaisir. On va passer, alors là par contre, on va passer au Capricorne. Le Capricorne, toujours en souffrance, hein, le Capricorne un petit peu, il manque de punch, on ne sait pas ce qu'il a en ce moment, le Capricorne. Et certains disent qu'il pourrait être amoureux, le Capricorne. Alors on va le laisser un petit peu vivre ses amours, bien qu'on me signale que rien ne va plus, puisque vous êtes au bord de la crise de nerfs, et que vous, en fait, vous faites un peu n'importe quoi dans tous les sens, Capricorne, donc défiez-vous quand même, essayez de vous ressaisir. Hein, le Verseau, ah le Verseau, ah, un coup oui, un coup non. Ah, le Verseau, vous commencez à m'emmerder sérieusement. Hein. Maintenant, il va falloir quand même qu'on se décide, est-ce que vous y allez ou pas? Voilà. Hein, le Verseau, aujourd'hui, c'est le monde du travail qui domine. Il va falloir prendre des décisions, il va falloir montrer cohérent. Vous y allez ou vous y allez pas? Mais maintenant, il va falloir prendre une décision. Hein, Verseau? Et on va finir avec le Poisson. Le Poisson, un rendez-vous, il y a quelque chose de prévu dans la journée, le Poisson, je vois quelque chose pour vous, le Poisson, une entrevue, une interview, un rendez-vous, je vois quelque chose, une grande résistance de votre part, mais attention, alors attention, parce que là, il y a certains signes d'essoufflement, Poisson, ne mordez pas à n'importe quel hameçon. C'était l'horoscope, hein. À demain.
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0: Mesdames, mesdemoiselles, messieurs, je comptais en effet vous présenter le comique Marseille et Doumel, mais hélas, je suis seul devant le micro de la Redoute, quoiqu'ayant écrit à cet artiste une lettre le convoquant de toute urgence ce soir. Mais dans le midi, on n'est jamais pressé.
1: Ah, pardon, rien dit. Oh, qu'est-ce que vous racontez, là, hein? Vous avez dû tout payer. Il y a une heure que je suis là, que j'attends.
0: Ah, pardon, mon cher Doumel, vous m'envoyez bien heureux. Je vais donc tout de suite vous poser quelques questions, si vous le voulez bien.
1: Allez-y, mon cher Bourdet, je vous écoute.
0: Voulez-vous nous expliquer, vous, le créateur d'un genre si spécial, comment l'idée vous est venue de monter sur la scène pour vous entretenir pendant un quart d'heure avec les spectateurs en commentant les événements du jour et en émaillant ces commentaires d'histoire marseillaise?
1: Ah, naturellement, je suis peut-être doué d'une nature qui m'a beaucoup aidé, mais les circonstances de la vie sont pour une grande part.
0: Je ne comprends pas très bien.
1: Ben, c'est pourtant bien simple, voyons, écoutez-moi. J'étais acrobate, la guerre éclate, je pars. Une balle me casse l'épaule et quelques petites côtes, je reviens à la vie normale, et ne pouvant plus me servir de ma force, je me sers de ma langue.
0: Hé, hey, en somme, ça ne vous a pas trop mal réussi. Et depuis votre arrivée à Paris, l'accent marseillais a pris des proportions formidables.
1: Ah oui, mais écoutez, à mon avis, c'est surtout la ville de Marseille qui s'est agrandie, car beaucoup de gens d'Avignon, de Toulon, de Beaucaire, de Barbantane disent « Je suis de Marseille », ce qui fait que tous ces pays sont devenus des colonies de la vieille cité phocéenne. Enfin, vous savez, entre nous, le mensonge est petit, car l'accent est le même dans toute la région, plein de soleil, plein de gaieté, ce qui a contribué pour une large part à faire connaître et aimer notre belle Provence.
0: Et quels sont vos projets pour cet hiver?
1: Ah, vous êtes rigolo. Voyons, si vous demandez à un artiste quels sont vos projets, écoutez-moi, si vous demandez à un marchand de cacahuètes quels sont vos projets, il vous répondrait vendre beaucoup de cacahuètes.
0: Ah, pardon, monsieur Doumel, vous êtes un plaisantin, voyons. Un artiste n'est pas un commerçant qui vend des marchandises.
1: Ah, je vous demande pardon, vous oubliez la crise, voyons. Vous savez bien qu'actuellement, un spectacle s'achète et se vend comme une marchandise.
0: Et puis-je vous demander à vous personnellement quelle est votre spécialité?
1: Moi? Vous le savez bien, voyons, je vends du rire.
0: Ah, et bien dans ce cas, je vous en achète pour distribuer à mes auditeurs qui sont à l'écoute.
1: Et quel est le prix que vous donnez pour...
0: Oh, je ne peux pas crier ça devant le micro. Ça pourrait faire des jaloux.
1: Ah ben, dites-le moi à l'oreille, parce que moi, vous comprenez.
0: À l'oreille, bon.
1: Ça va. Oh là là, vous êtes généreux. Si vous m'aviez demandé mon avis à moi, je vous aurais peut-être demandé beaucoup moins. Dites-moi, vous permettez maintenant que je dise un mot moi-même aux auditeurs?
0: Faites donc.
1: Allô, je suis sûr qu'avant de commencer quoi que ce soit, vous préféreriez savoir le prix que je gagne, c'est-à-dire le prix que vient de me dire M. Boudet. Ah, bah, vous savez, à moins de trahir le secret professionnel, je ne peux pas vous le dire. Mais à équivalent, ça fait à peu près 1500 kilos de cacahuètes. Enfin, mes chers auditeurs, pour remercier d'avoir eu la patience de nous écouter jusque-là, je vais vous raconter quelques-unes de mes histoires. J'insiste sur le mot « raconter », car à vous, je vous les raconte. Dans ma famille, par exemple, ce n'est plus la peine. Ils les connaissent toutes. Alors, je les ai numérotées. Et si par hasard, ma mère me dit « raconte-moi une histoire, Louis », je lui réponds « 14 ». Elle rit, elle sait laquelle, vous comprenez? La première va vous prouver que les Marseillais ont du cœur. Car à Marseille, on a bon cœur. On ne donne rien, mais c'est spontané. Tenez, l'autre jour, un pauvre type rencontre M. Gounel, une des plus grosses fortunes du Midi. « Pardon, monsieur, voilà 3 jours que je n'ai pas mangé. » Il se retourne et lui dit « Vous avez tort, mon ami, il faut vous forcer. » Il a eu bon cœur, c'est la tête. Dernièrement, je rentrais de Suisse, et vous savez qu'à toutes les frontières, il y a les douaniers. J'arrive, au même instant, il y a un type qui arrive devant moi avec un paquet sous le bras et un chien. Il y a le douanier qui lui dit « Pardon, monsieur, vous n'avez rien à déclarer ?» Il dit « Non, absolument rien. Allez, viens, François. » Et le douanier qui lui dit, mais pardon, monsieur, là, dans le paquet. Mais il me dit, je vous dis que c'est pour le chien. Il lui dit, voyons. Et il y a le toit qui insiste, qui lui dit, mais voyons, faites voir. Il prend le paquet, il ouvre. Dans le paquet, il y avait un poulet, un saucisson, un jambon, 4 ou 5 kilos de saucisses. Alors il y a le douanier qui lui dit, c'est pour le chien, ça? Il dit, oui, c'est pour le chien, oui. Et si ça lui plaît pas, il peut crever et il aura rien.

0: du monde. Alors chez nous, à Marseille, ça a un peu vexé les gens. Ils ont dit comment, pourquoi toujours des femmes et les hommes alors. Alors ils ont formé un comité pour savoir quel était le plus bel homme. Et il y a eu un petit accident, je vais vous le raconter. Il y a un délégué qui était venu à Paris pour essayer de voir s'il trouvait quelqu'un. Je le rencontre dans la rue, il avait la tête tout empaquetée avec des pansements, les mains toutes bandées, je lui dis « qu'est-ce qui t'arrive ?» Ben il me dit « c'est en cherchant le plus bel homme ». J'ai dit « comment, il t'a frappé ?» Et il me dit « non ». Figure-toi que hier je descends, je fais 3 ou 4 mètres devant ma porte, je vois un type superbe, une tête magnifique, des yeux splendides, un corps admirable. Je m'élance vers lui, c'était une glace. Je me suis fiché la figure dedans et regarde comme je me suis arrangé. Ah, tenez, je vais vous en raconter une qui m'est arrivée à moi personnellement. Quand je suis arrivé à Paris il y a quelques années, je débarque à la gare de Lyon. J'avais ma valise à côté de moi et je regardais sous la véranda la pluie qui tombait. Car, comme par hasard, à Paris, il pleuvait. Je ne savais pas où aller. Vous vous rendez compte, quand on arrive dans une ville comme Paris. Tout d'un coup, devant moi, je vois une bonne vieille avec un petit chapeau sur la tête. Je la regarde, je dis, ça, par exemple, ce doit être une Marseillaise. Je m'approche et je lui dis, pardon, madame, vous êtes Marseillaise? Elle me dit, oui, monsieur. Je dis, oh là là, vous n'avez pas l'air contente. Elle me dit, contente, contente, dit, avec ce qui tombe. Et j'ai pas de parapluie. Et mon chapeau. Et puis tout d'un coup, elle me dit, écoutez, monsieur, j'en ai assez d'attendre. Si ceux qui me regardent ne sont pas contents, ils iront se contenter où ils voudront. Au revoir. Elle part, elle traverse la rue, elle se met les robes sur le chapeau. J'étais derrière. Je lui dis, madame, madame. Elle me dit, mais qu'est-ce qu'il y a encore? Je lui dis, mais on vous voit le... Elle me dit, je m'en fous pas mal, dites. Celui-là, il y a 70 ans que je l'ai. Et le chapeau, il y a 3 jours. Et elle est partie. Ah, je vais vous en raconter une maintenant qui se passe à Marseille même. C'est un monsieur qui va trouver le commissaire et qui lui dit, je dépose une plainte, on m'a volé mon portefeuille. Le commissaire lui dit, c'est très bien, revenez demain. Le lendemain, il revient, il dit, monsieur le commissaire, excusez-moi, je retire la plainte, j'ai retrouvé le portefeuille dans la poche de mon veston. Il y a le commissaire qui dit, c'est trop tard, mon ami, on a arrêté le voleur. On les arrête avant, Marseille. Ah, et celle-là, tenez, dernièrement, je me trouvais place de l'Opéra. Je venais justement au studio de la Redoute voir le directeur qui est mon ami, celui qui vous donne de si bonnes auditions, je vous dis ça en passant, et je marchais tranquillement. Tout d'un coup, il y a une belle voiture qui s'arrête devant moi, et je vois un de mes amis qui me dit, où vas-tu, Doumel? Ben, j'ai dit, je vais jusque là, à la Redoute. Ben, il me dit, viens avec moi, je monte dans la voiture, avec mon copain, qui est un russe, un danseur que vous connaissez, et nous partons. Au même moment, il y a un agent qui lève le bâton. Un bâton blanc, un peu crasseux, ma peine. Ah, par exemple, alors il continue, il ne le voit pas. Il y a l'agent qui sort sans siffler et... Nous nous arrêtons. Il y a l'agent qui arrive, qui fait, vous m'avez pas vu. Eh bien, ouvrez les oreilles et vous allez m'entendre. Il lui dit, votre nom. Il lui dit, c'était un russe. Tamara Kamsakurdia et Domidov.
1: Bonjour à toutes et à tous. Pour finir la semaine en beauté, ce dimanche, Radio Plus vous propose à 9h lecture en dilettante, animé par deux dilettantes et néanmoins passionnées, pour cheminer dans une œuvre littéraire en miroir avec une bande dessinée. 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
2: 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L'agenda de Radio Radio Plus vous recommande l'exposition Ivresse au musée Paul Dupuis jusqu'au 29 septembre. Le musée Paul Dupuis est le musée des arts précieux de Toulouse. Cette exposition montre comment l'alcool exerça une fascination ou provoqua des mises en garde au fil des siècles. Le parcours présente ainsi l'histoire des représentations du boire et de l'ébriété en France, par le biais d'affiches principalement, mais aussi de dessins, d'estampes, d'objets et peintures.

peintures issues des collections municipales. Il s'agit d'un voyage dans le monde de l'ivresse qui s'intéresse autant à la célébration du boire qu'aux discours de condamnation qui l'ont accompagné au fil des siècles. Le visiteur est ainsi confronté à l'évolution du regard porté sur l'alcool à travers l'histoire de l'art et des représentations populaires entre euphorie collective, rituel social, outils publicitaires et problèmes de santé publique.

Nous écoutions Le Chœur Infernal, extrait d'Orphée aux Enfers, opéra d'Offenbach, créé en 1858 et révisé en 1874, interprété ici par le chœur et l'orchestre du Capitole sous la direction de Michel Plasson. L'exposition Ivresse, proposée par le musée Paul Dupuis, est visible jusqu'au 29 septembre à Toulouse. Le parcours est divisé en deux sections, boire et déboire. La première section explore les dimensions festives, symboliques et sociales de la consommation d'alcool. Des bacchanales antiques au café du XIXe siècle, les œuvres exposées montrent comment le vin et les spiritueux ont longtemps accompagné les célébrations religieuses, les banquets ou encore les moments de convivialité. Avec l'essor des alcools industriels au XIXe siècle, l'imaginaire publicitaire contribue à glamouriser la boisson, souvent incarnée par des figures féminines séduisantes sur les affiches et les images populaires. Cette esthétique de la fête et du plaisir contraste fortement avec les discours médicaux et moraux qui émergent à la même époque. La seconde partie de l'exposition met en lumière le basculement progressif de l'ivresse vers un sujet de condamnation sociale et sanitaire. Les artistes y représentent avec un réalisme de plus en plus cru les effets physiques et psychologiques de l'alcool dans un contexte marqué par l'augmentation massive de la consommation au XIXe siècle.

Nous écoutions Annie Cordy, il s'agit de son premier succès, c'était en 1953. L'exposition Ivresse se poursuit jusqu'au 29 septembre au Musée des Arts Précieux Paul Dupuis à Toulouse. Ivresse interroge les mécanismes sociaux et politiques qui façonnent encore aujourd'hui notre rapport à l'alcool, tiraillé entre campagnes de prévention, traditions viticoles et enjeux économiques. Une exposition essentiellement constitué d'affiches publicitaires qui proposent un parcours au cœur des représentations liées à l'alcool.

0: Nous écoutions Boris Vian, Je bois, c'était en 1956. L'exposition Ivresse est visible jusqu'au 29 septembre au Musée des Arts Précieux de Toulouse, le musée Paul Dupuy. Une exposition consacrée à l'histoire des représentations liées à l'alcool, avec principalement des affiches, mais également des dessins, des estampes, des objets et des peintures issues des collections municipales. Outre les deux sections « Boire et déboire » qui découpent le parcours de cette exposition, une salle accueille la reconstitution d'un bar de la Belle Époque où sont rangés des verres, bouteilles, caves à liqueurs qui sont issus des collections du musée Paul Dupuy. L'exposition « Ivresse » jusqu'au 29 septembre au musée des Arts Précieux Paul Dupuy à Toulouse.
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1: L'agenda de Radio Radio Plus vous recommande l'exposition Ivresse au musée Paul Dupuis jusqu'au 29 septembre. Le musée Paul Dupuis est le musée des arts précieux de Toulouse. Cette exposition montre comment l'alcool exerça une fascination ou provoqua des mises en garde au fil des siècles. Le parcours présente ainsi l'histoire des représentations du boire et de l'ébriété en France, par le biais d'affiches principalement, mais aussi de dessins, d'estampes, d'objets et peintures issus des collections municipales. Il s'agit d'un voyage dans le monde de l'ivresse qui s'intéresse autant à la célébration du boire qu'aux discours de condamnation qui l'ont accompagné au fil des siècles. Le visiteur est ainsi confronté à l'évolution du regard porté sur l'alcool à travers l'histoire de l'art et des représentations populaires entre euphorie collective, rituel social, outils publicitaires et problèmes de santé publique.

Nous écoutions le chœur infernal, extrait d'Orphée aux Enfers, opéra d'Offenbach, créé en 1858 et révisé en 1874, interprété ici par le chœur et l'orchestre du Capitole sous la direction de Michel Plasson. L'exposition Ivresse, proposée par le musée Paul Dupuis, est visible jusqu'au 29 septembre à Toulouse. Le parcours est divisé en deux sections, boire et déboire. La première section explore les dimensions festives, symboliques et sociales de la consommation d'alcool. Des bacchanales antiques au café du XIXe siècle, les œuvres exposées montrent comment le vin et les spiritueux ont longtemps accompagné les célébrations religieuses, les banquets ou encore les moments de convivialité. Avec l'essor des alcools industriels au XIXe siècle, l'imaginaire publicitaire contribue à glamouriser la boisson, souvent incarnée par des figures féminines séduisantes sur les affiches et les images populaires. Cette esthétique de la fête et du plaisir contraste fortement avec les discours médicaux et moraux qui émergent à la même époque. La seconde partie de l'exposition met en lumière le basculement progressif de l'ivresse vers un sujet de condamnation sociale et sanitaire. Les artistes y représentent avec un réalisme de plus en plus cru les effets physiques et psychologiques de l'alcool dans un contexte marqué par l'augmentation massive de la consommation au XIXe siècle.

Nous écoutions Annie Cordy, il s'agit de son premier succès, c'était en 1953. L'exposition Ivresse se poursuit jusqu'au 29 septembre au musée des arts précieux Paul Dupuy à Toulouse. Ivresse interroge les mécanismes sociaux et politiques qui façonnent encore aujourd'hui notre rapport à l'alcool, tiraillé entre campagnes de prévention, traditions viticoles et enjeux économiques. Une exposition essentiellement constitué d'affiches publicitaires qui proposent un parcours au cœur des représentations liées à l'alcool.

0: Nous écoutions Boris Vian, Je bois, c'était en 1956. L'exposition Ivresse est visible jusqu'au 29 septembre au Musée des Arts Précieux de Toulouse, le musée Paul Dupuy. Une exposition consacrée à l'histoire des représentations liées à l'alcool, avec principalement des affiches, mais également des dessins, des estampes, des objets et des peintures issues des collections municipales. Outre les deux sections « Boire et déboire » qui découpent le parcours de cette exposition, une salle accueille la reconstitution d'un bar de la Belle Époque où sont rangés des verres, bouteilles, caves à liqueurs qui sont issus des collections du musée Paul Dupuy. L'exposition « Ivresse » jusqu'au 29 septembre au musée des Arts Précieux Paul Dupuy à Toulouse.
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3: Tome 10, chapitre 2, une bande dessinée, Manu Larsonnet, Le combat ordinaire, le tome 1, que je t'ai fait découvrir, Hubert.
4: Merci et bonjour Patrick, bonjour Manu. Donc nous sommes à notre chapitre 2 du tome 10. Et ben merci, si je t'ai fait découvrir Grac la dernière fois, cette fois-ci je dois te dire merci pour une découverte. Je ne le connaissais pas, à ma grande surprise, mais en fait c'est vrai que c'est une chance quand on ne connaît pas quelque chose, qu'on peut le découvrir. J'ai découvert...
3: Tu connaissais Manu Larsonnet?
4: Pas du tout.
3: Si, tu connaissais.
4: Ah.
3: Je suis sûr que tu connaissais.
4: Ah, on en avait lu un?
3: Non, on n'en avait pas lu un, mais Le Valérian.
4: Ah. Mais oui.
3: L'armure du Jacolas.
4: Oui,
3: ça
4: oui,
3: te dit vaguement
4: ça me dit quelque chose.
3: Chose,
4: mais oui, tout à fait, ça me dit vaguement quelque chose.
3: Voilà, donc Manu Larsonnet.

0: Tenez, si tu veux, c'est ça qui est très étonnant chez
1: Il fait un touche à tout, quoi.
0: Voilà. Ah. Donc, on est sur du burlesque, on y reviendra de toute façon. Sa période, on va dire, fluide glaciale. Et il a des œuvres qui sont beaucoup plus profondes, on va dire.
1: Mais là, ce qui m'a surpris, c'est de dire « Oh, bah, c'est une petite BD sympa. Je commence un peu, je ne veux pas dire en lisant diagonale, mais ça ressemblait à ça, on va dire. Et puis, je m'arrête parce que quand même. » Et en fait, c'est assez délectable hein, comme BD.
0: Et tu as lu que le premier tome.
1: Oui, mais j'attends les autres.
0: Et ça te fait quoi sur le fait d'attendre les autres?
1: Ah bah les autres, en fait, ce qui me plaît beaucoup, c'est avec du banal, de faire quelque chose de si unique. C'est vraiment ce petit gars, je veux savoir ce qui va lui arriver avec la vétérinaire.
0: Oui, tu dis qu'avec du banal, il fait quelque chose d'unique.
1: Ah oui, complètement. Mais parce qu'il n'y a pas plus banal que ce petit gars, en fait.
0: Oui.
1: Oui et non.
0: C'est un personnage. Hors micro, tu disais qu'avec du banal, plutôt que, il fait du beau et de la philosophie.
1: Ah, de la philo, mais oui, parce que c'est ça qui m'a beaucoup plu. C'est qu'il passe par des affres, ben on le voit hein, quand ils deviennent tout noirs là, dans le trou, des affres d'angoisse extraordinaires. Et puis c'est quand même une réussite de la psychanalyse, ça me plaît beaucoup, puisqu'il raconte comment il a plus peur des autoroutes. C'est très drôle ça, il y a beaucoup d'humour.
0: Hein, je pense qu'on aura un moment où on va parler quand même uniquement du côté analyse, des bienfaits thérapeutiques de l'angoisse. je ne peux pas passer à côté pour te faire parler autour de ça. Mais oui, il y a cette notion d'angoisse, mais en même temps...
1: Et puis il fait des rencontres aussi, c'est ça qui est...
0: Alors, c'est les rencontres...
1: C'est ça qui est grand, ce personnage si attachant.
0: Et en même temps, c'est tout son côté déglingué, enfin...
1: Il est mal fichu, ça. C'est vrai qu'il est mal fichu.
0: Et il ne sait plus à quoi croire. Il a perdu toute notion...
1: Même plus à ses photos, c'est terrible.
0: Tout à fait. Et donc, comme il ne sait plus à quoi croire... je crois
1: bah que... oui, voilà. Donc on tombe sur nos pieds, on va écouter un credo.
0: Bah oui,
1: un credo. Et puis on en discutera après pourquoi un credo.
0: Bah on t'écoute. Enfin, on écoute
1: un credo.
0: Plutôt.

0: Nous écoutions donc de Taverner la Western Wind Mass, le credo. Alors pourquoi une messe déjà? Parce que le credo par rapport à un personnage comme ça en perte de sens, ça me semblait évident. Et puis il y a également la même histoire que dans notre chapitre 1. C'est-à-dire que c'est une messe écrite par un Anglais, donc au moment de la guerre de religion où l'Angleterre repassait catholique quelques années, et où il se mettait à écrire des messes. Et lui aussi, Taverner, a pris un thème qui vient d'une chanson populaire sur le vent d'ouest, un thème qu'on entend bien et qui revient, et il citait textuellement. Donc c'est aussi une espèce de chef-d'œuvre de rigueur et de folie d'avoir pris un thème populaire pour construire une messe entière. Et on écoutera le même thème traité par un autre auteur plus tard, dans un autre moment de la messe. Mais je trouve que c'est très intéressant de voir comme cette question à la fois du banal, du populaire, faire quelque chose qui est de l'ordre du chef-d'œuvre ou de la métaphysique ou de la physique ou là de la philosophie, c'est assez sidérant de voir comment ça traverse toutes les époques en fait.
1: Oui, c'est ce que je vais retenir, c'est-à-dire par rapport à ta proposition musicale, ce que j'entends, c'est effectivement la notion de guerre au départ et comment trouver le repos,
0: Bah,
1: c'est-à-dire
0: aussi, il y a aussi
1: cette
0: ça. Ouais.
1: quiétude, comment trouver le calme, la paix. Et c'est ce que je vais dire quelques mots sur l'histoire du combat ordinaire, enfin, mais c'est ce qu'on va retrouver à un moment où le protagoniste, Marco, cherche vraiment un apaisement, et il y a un moment qui est complètement là-dessus, où il est dans un calme, où il est en train de regarder le chat qui, lui, est en train d'attendre une souris, et où il y a ce
0: Ouais,
1: calme
0: ça. Ou alors quand il est
1: qui se
0: dans la
1: dépose.
0: nature avec le vieil homme, on va en parler,
1: Tout à fait.
0: qui semble bucolique, qui cherche des murs et qui pêche et qui lui apprend la tolérance, enfin qui semble être la bonté incarnée.
1: Bah, le combat ordinaire. Littéralement, c'est l'histoire d'un photographe fatigué, d'une fille patiente, d'horreur banale et d'un chat pénible. C'est comme
0: Un
1: ça
0: chat
1: que
0: tout court,
1: le
0: court.
1: présente. Non, un chat pénible. C'est comme ça que le présente Larsenet. Bon, le scénario est parfaitement maîtrisé, hein. Et en 2004, cet album a été couronné, pardon, à Angoulême. Et en 2006, les éditions d'Argot, puisque c'est édité chez d'Argot, ont publié une édition limitée du Combat ordinaire, dans laquelle il y a un DVD avec un documentaire de 52 minutes sur la création de l'histoire.
0: Ah ouais, donc c'est
1: Enfin,
0: quand même. Non mais j'ai hâte de lire la suite, donc ça je ne vais pas m'en priver, parce que on sent qu'il y a un développement possible dans tout plein de directions, plein de
1: et les
0: directions.
1: développements sont très, très bien exploités, on
0: En
1: va dire
0: plus,
1: ça comme
0: donc ça
1: ça.
0: va être bien. Et donc toutes ces questions qu'on se pose sur ces angoisses existentielles qui sortent de tous bords, et toutes ces questions qu'on se pose pour accepter la vie comme elle est, je trouve que c'est très bien présenté. Il y a beaucoup d'humour, il y a beaucoup de finesse, il y a de la profondeur. C'est vraiment une belle œuvre.
1: Pour accorder juste l'histoire rapidement, Marco donc a quitté la banlieue de Paris pour vivre à la campagne. Alors on retrouve la même chose dans une autre bande dessinée qui s'appelle Le Retour à la Terre, dont le scénario est fait par son ami Yves Ferry. Et donc Marco a quitté Paris, il a quitté son psy. On reviendra à la notion du psy. Il a quitté surtout son boulot de reporter de guerre parce qu'il en a assez de photographier des
0: Ben
1: cadavres
0: oui,
1: exotiques. Donc
0: la question du sens, oui, tout à fait.
1: notion de guerre, hein, qu'on va retrouver très très. Il a un frère qu'il appelle Georges et ils s'appellent tous les deux Georges. Et ça, je trouve ça joli parce
0: C'est
1: que
0: une référence littéraire.
1: c'est cinématographique.
0: Cinématographique,
1: C'est
0: pardon.
1: référence à John Malkovich qui disait dans Des souris et des hommes, enfin. Effectivement, de
0: C'est un
1: Steinbeck, hein,
0: roman,
1: mais le film.
0: c'est un roman aussi.
1: J'aurai un petit lapin et je l'appellerai Georges et je le garderai comme contre mon cœur. Et ça, c'est leur référence commune à tous les deux. Et c'est pour ça qu'ils
0: Il s'appelle
1: s'appellent.
0: Georges, en hurlant, on les imagine
1: Absolument.
0: sautant de joie.
1: Et le dessin, mais on y reviendra, est très, très
0: Très
1: expressif par rapport
0: expressif,
1: à
0: ouais.
1: ce. Donc, il y a le frère. le frère qui est très proche, mais là aussi on y reviendra, parce que Manu Larcenet a un frère aussi qui est coloriste, et là son frère dans l'histoire est scénographe, il travaille sur des, de l'infographie. Il fait des jeux vidéo, et il fait un jeu vidéo notamment sur les dauphins, et il vient de se faire jeter, je ne sais pas si c'est dans celui-là, par la boîte qu'il emploie, parce que y a un orque qui a bouffé le dauphin. Et alors, son frère lui dit, mais c'est quoi cette histoire? Et il dit, ouais, non, ils n'étaient pas contents, mais ça s'appelle comment ton truc? Genre Naf Naf, le petit dauphin. Voilà, donc c'est... Bref, il y a le père également. Le père qui oublie le présent, mais qui se rappelle, voilà, qui commence à rentrer dans Alzheimer.
0: Ouais.
1: La maman qui est inquiète pour lui. Et après, au début de l'ouvrage, après un passage chez ses parents, il va retrouver sa maison à la campagne et son chat, qu'il a appelé Adolphe, et qui se fait mordre par le chien d'un sale con de chasseur. Et c'est à cette occasion qu'il va rencontrer Émilie, qui est vétérinaire. Et il va rencontrer aussi, mais on y reviendra, un chouette petit vieux qui ramasse des murs. Qui ramasse
0: des murs et qui pêche.
1: Et qui pêche. Mais c'est là où l'angoisse va venir. Émilie va vouloir partager avec lui une maison et plus tard un bébé. Et le pensée du gentil petit vieux émerge. Et à travers tout ça, on va avoir une notion de Marco et de son frère qui sont tous les deux punk et politique. Donc punk et politique, pour moi, ça me ramène obligatoirement au Clash et London Calling.

0: Manu Larsenet et
1: ah bah
0: punk.
1: Ouais. Évident. Hein voilà. Évident.
0: Alors Manu Larsenet, qui c'est ? Manu Larsenet, bon, évidemment, c'est un scénariste, un dessinateur et un coloriste. Et au début, il travaille souvent avec son frère Patrice, qu'on va retrouver, ce que je disais tout à l'heure. Alors, sur son parcours, les premières planches ont été publiées dans un magazine qui s'appelle Yeti, qui n'a pas duré. Et c'est très, très inspiré de Villemain, les salles de blagues. Voilà. Et donc, fort de Villemain, en 94, il est rentré à Fluide Glacial. Et là, il a fait beaucoup d'histoires absurdes, le non-sens, l'humour parodique, déjanté, potache et esprit punk. Vraiment dans l'esprit Fluide Glacial. Enfin, je ne sais pas si tu vois ce que ça donne, ce côté disjoncté avec Edika, avec ce genre de référence. Pas mal d'albums solo, ouais, ce qu'on appelle des one-shots. Et une série, toujours chez Fluide Glacial, une série parodique de Bob Moran qui s'appelle Bill Baroud, en 4 tomes, qui là aussi est complètement à côté. Alors, en parallèle, il a créé une maison d'édition qu'il appelle Les Rêveurs, où il y a des albums qui sont beaucoup plus intimes, autobiographiques, sans structure. Et là où il va commencer vraiment à réellement connaître, même si à Fluide Glacial il était reconnu, mais où il va connaître réellement le succès, c'est grâce à Dargaud qui a mis en place une série d'éditions qui s'appelle Poisson Pilote et qui a été pensée, et c'est vrai, comme un laboratoire de jeunes talents issus de la bande dessinée indépendante.
1: Ouais, ouais.
0: Et c'est là où on a eu Le Mitroll, par exemple, qui a été édité
1: d'accord.
0: pour la première fois,
1: ouais,
0: tu vois.
1: Ouais.
0: Et les premiers, les Wistrondheim, les premiers Johann Sfar, etc. Et donc là, chez Poisson Pilote, il a écrit toute une série qui s'appelle Une aventure rocambolesque, qu'il a développée. Aventure rocambolesque, alors c'est complètement barré, hein, de Sigmund Freud, de Vincent Van Gogh, d'Attila, de Robin des Bois.
1: Ah oui, il faut le faire pour un mélange,
0: c'est
1: pas
0: fois
1: mal.
0: Un truc différent.
1: Ouais.
0: Et c'est dans Poisson Pilote qu'il y a eu Le Retour à la Terre, donc 5 tomes. Un succès commercial, ça a été écrit par Jean-Yves Ferry, qui est peut-être un jour on parlera de Ferry aussi. Et cette série, elle est basée sur sa propre expérience d'ancien Parisien qui va être exilé à la campagne.
1: Ouais, ça aussi, c'est...
0: Et ce qu'on va retrouver, c'est une obsession chez lui, ce qu'on va retrouver effectivement dans Le Combat Ordinaire. Alors, à partir des années 2000, donc il est édité chez Dargaud. Alors, il y a Le Combat Ordinaire. Bon, il obtient le prix du meilleur album à Angoulême en 2004, puis plein d'autres. On y reviendra après. Enfin, c'est ce dont on parle. En 2009, il y a le premier opus d'une série qui s'appelle Blast et qui est vraiment très, très, très violent. Le premier s'appelle Grasse Carcasse, plus de 200 pages et il obtient des prix. Le deuxième en 2011, plein de prix aussi. Et le dernier en 2014, qui s'appelle « Pourvu que les bouddhistes se trompent ».
1: Ouais.
0: Ça te donne une idée de ce que ça peut être. Gravité, violence. Là, il n'y a pas du tout d'humour. C'est vraiment hyper, hyper violent. C'est très, très dur. Et en même temps, à la même époque, on en parlait tout à l'heure, il fait une parodie de Valérian. Valérian vu par. Et un truc qui s'appelle « L'armure du Jacolas ». Et qui est à mourir de rire, par contre, qui est vraiment une grande réussite. 2015-2016, il adapte un texte de Philippe Claudel qui s'appelle Le rapport de Brodeck, qui là aussi est très violent, plus proche de Blast et du combat ordinaire que des côtés ludiques du départ. Et après, à la même période, il y a un autre numéro, un autre exemplaire, le sixième tome, du Retour à la Terre. Donc, il travaille sur plein de trucs en même temps. En 24, c'est-à-dire il n'y a pas si longtemps que ça, il a adapté le roman La Route de Cormac McCarthy, très noir, mais vraiment très très noir là aussi, et multiprimé, un dessin absolument magnifique. À partir des années 2000, il a décidé qu'il travaillait quasiment plus au crayon, il travaille tout à la palette graphique. Mais franchement, moi, je n'ai pas vu la différence. Je trouve qu'il devait déjà y avoir un travail à la palette graphique qui était fait auparavant. Et donc, dernière chose, il n'y a pas si longtemps que ça, il reprend un scénario de Pétillon, et ça s'appelle Palmer dans le rouge, et une enquête au bord du Médoc. Et c'est la dernière aventure du détective privé créé par Pétillon.
1: Okay.
0: Donc voilà, Manu Larcenet, c'est quand même un auteur hyper prolifique. Je ne sais pas combien il y a d'albums.
1: Oui, c'est très, très prolifique. Ça donne l'impression d'une œuvre énorme. Ouais.
0: Dans Le combat ordinaire, l'angoisse est vraiment présente.
1: Alors là, elle est dessinée, il y a même un dessin particulier pour l'angoisse. C'est tout noir, tout recroquevillé, il change d'allure. Oui, tout à fait. C'est très clinique. Hein.
0: Qu'est-ce que ça te fait par rapport à cette notion? Parce que quand même, ça commence par un analyste.
1: Oui, un analyste.
0: Voilà. Comment tu t'y retrouves, toi?
1: Très freudien, très muet, quoi. Il le laisse partir quand même, c'est ça qui est intéressant. Donc je crois qu'il est assez honnête, cet analyste.
0: Ça commence. Et c'est pourquoi j'ai décidé d'abandonner la thérapie.
1: Et il ne dit rien, bien sûr.
0: Voilà, le thérapeute, bien. Nous allons en rester là si vous le voulez bien.
1: Il ne change donc pas le cadre.
0: Je vous mets un rendez-vous le mois prochain. Ah ben non, puisque j'abandonne la thérapie définitivement, donc c'est pas la peine.
1: Il vérifie que c'est vraiment une décision.
0: Scritch, scritch, scritch. Je peux vous poser une question? Bien sûr. Voilà. Ça fait 8 ans que je viens ici à peu près 2 fois par semaine et c'est vrai que ça porte ses fruits. Je vais mieux maintenant, mais si on devait résumer, comment est-ce que vous définiriez mon état actuel? Tu pourrais répondre, le rôle du thérapeute n'est pas de limiter un individu à son état pathologique. Cependant, je crois qu'on peut dire que vous développez des comportements profondément obsessionnels, accompagnés de névroses diverses, obsessionnelles elles aussi. Longtemps? Alors donc, pas de rendez-vous le mois prochain? Alors ça te fait quoi, toi, en tant que thérapeute?
1: Eh ben, écoute, je trouve que c'est assez...
0: T'aurais pu faire ça
1: vrai.
0: Ou pas?
1: J'aurais pu faire ça?
0: Je sais pas, je te pose
1: je
0: la question.
1: Je sais pas.
0: Je m'amuse. Hein,
1: pas comme ça, mais ça... Dans le sens de ce qu'il lui dit, il lui dit « Est-ce que tu es sûr de ce que tu veux ?» Et pour un obsessionnel, être sûr de ce qu'on veut, c'est la guérison. Donc en fait, il est guéri, d'un point de vue de son obsessionnalité, empêchant de vivre. Mais n'empêche qu'il garde son bagage d'angoisse, et on va le voir après, capable d'être dans un état... Mais oui, la scène de l'autoroute, ça c'est plus intéressant encore.
0: Alors c'est
1: Ça c'est de la vraie psychanalyse, telle que les gens la racontent, en tout cas.
0: Je lis pareil, conduire sur les autoroutes m'a longtemps fait très peur. En fait, j'étais totalement incapable, je voyageais par les nationales où j'étais curieusement plus à l'aise. J'en ai beaucoup parlé au psy parce que je ne comprenais pas pourquoi j'avais tellement peur et aussi parce que c'était un vrai handicap pour le boulot et dans la vie en général. Et c'est un des rares sujets sur lequel il a daigné me donner son avis.
1: Eh oui.
0: Il m'a dit qu'à bien y regarder, une voiture avait de nombreux points communs avec un...
1: cercueil.
0: Que de foncer à des vitesses pas naturelles sur une route où on ne sait rien des gens qui pilotent les autres cercueils donnait à réfléchir. Et que dans ces conditions, il lui paraissait plutôt légitime d'avoir peur.
1: Tout à fait.
0: Et il finit. Depuis, je n'ai plus peur. C'est rigolo la psychanalyse.
1: Mais c'est rigolo la psychanalyse, mais absolument, c'est très rigolo.
0: Et c'est ce qui
1: mais
0: dit
1: c'est surtout
0: ça.
1: Efficace.
0: Bienfait thérapeutique, tu as 2 mots à dire là-dessus ou pas, par rapport à son parcours?
1: Ben écoute, en tout cas, ce qu'on voit, c'est qu'il continue à réfléchir, à se battre, à penser. Et on va peut-être évoquer, mais il ne se comporte pas comme ça, mais il y a l'idée quand même de payer pour quelque chose.
0: C'est très très présent.
1: Et donc, il va
0: la culpabilité est présente.
1: La culpabilité tout le temps.
0: Bah
1: et
0: oui.
1: Donc, un Agnus Dei, ça va faire l'affaire.
0: Bah, don de Dieu, soit. Bah.

0: Donc, nous venons d'entendre la fin de la messe de Shepard sur Western Wind, le thème de ce vent d'ouest, qui avait été développé au début par Taverner. Il y a toute une succession comme ça de compositeurs qui ont utilisé ce thème ensuite pour construire des messes. Et ce qui est surprenant, c'est que ce thème plutôt simple, on le retrouve tout le temps, mais il est capable d'être porteur de foi, comme porteur de recherche de paix, comme c'est très étrange. Et c'est peut-être encore plus visible que dans la messe sur l'homme armé de Josquin des Prés, où le thème était moins évident à entendre. Mais en tout cas, là, c'est vraiment le thème tel quel qui est repris. Et qui est développé, mélangé, inversé. Enfin, c'est très étonnant. Et c'est voilà cette idée de faire avec du simple, du compliqué et du profane, du sacré. Enfin voilà toute cette question.
1: C'est enfin étonnant parce enfin ça me fait pas. Enfin oui, j'entends ça. Je trouve que c'est une musique qui marche bien avec la culpabilité.
0: Oui, mais
1: La notion de foi chrétienne, enfin, flagelle-toi.
0: Oui, il y a quelque
1: si
0: chose comme ça.
1: Si c'est pas toi qui te flagelle, quelqu'un le fera pour toi.
0: Oui,
1: enfin,
0: puis si tu sais pas pourquoi, on peut te dire, tu te demanderas pourquoi.
1: Et donc voilà, il y a cette notion qui est très présente, hein, de toute façon, puisque c'est une histoire qui parle de détresse, de peur, de la mocheté de la vie.
0: Mais
1: des hommes, mais il y a aussi du bonheur, de l'amour.
0: Oui.
1: On n'est pas que dans le négatif, quoi. Quelques mots sur le dessin, quand même, parce que le dessin, il est.
0: Mais il est très pur en général, mais il y a une absence de comment dire de séduction. Je ne sais pas comment le dire, parce que. À la fois, il y a des cases où il y a de la profondeur, où c'est fait de façon très subtile, il y a plein de choses, mais ça paraît toujours simpliste. Mais en fait, c'est beaucoup plus complexe que ça.
1: Bah, déjà,
0: je ne sais pas comment décrire ce dessin.
1: Bah, y a un dessin qui est presque caricatural,
0: oui,
1: burlesque, etc.
0: Mais pas complètement.
1: Non, tout à fait, parce que c'est totalement... Enfin, il est très vivant, le dessin.
0: Oui, ça, c'est
1: quand c'est
0: vivant,
1: le dessin des protagonistes. Mais
0: le chat est expressif aussi. Oui,
1: il y a deux formes de dessin. C'est-à-dire, c'est un photographe et toutes les photographies sont noires, blancs, sépia.
0: Mm-hmm.
1: Et on va les retrouver régulièrement. Ce qui a,
0: et l'angoisse exemple... aussi est noire.
1: On est d'accord. Alors que tout le reste, c'est plus léger, enfin plus... Comment dire ? Oui, proche de Pétillon. On n'est pas dans un dessin détourné, un dessin presque de caricature burlesque. Oui, c'est de la caricature. Alors que les autres pages, c'est en noir et blanc, ce que je veux dire, très photo. Et c'est très, très calculé, parce que la première page, avec la page de garde avec la photo, c'est la photo du chat. Qui va être quand même un élément
0: important,
1: déclencheur.
0: Ben ça, ben c'est grâce au chat qu'il va rencontrer la femme de
1: donc
0: sa vie, quand
1: d'accord.
0: même, on peut deviner.
1: Et l'autre élément déclencheur de l'histoire, c'est la photo de son père, qui est jeune, en Algérie.
0: Avec un gars.
1: Avec un gars, et qui est effectivement en page de garde. Et les dessins sont absolument magnifiques. Vraiment, je voudrais insister là-dessus, parce qu'il y a... J'ai entendu dire que Manu Larsenet se cassait pas trop le tronc.
0: C'est l'impression qu'il donne, mais en fait, c'est très subtil.
1: C'est très, très travaillé.
0: Particulièrement la scène où il est avec son père, où on voit le premier plan, l'auteur, puis le père derrière, puis le bout du jardin, puis la mer, puis des trucs derrière, puis le soleil qui se couche. Il y a une profondeur de champ assez extraordinaire, là.
1: Oui,
0: c'est
1: oui.
0: plutôt cinématographique qu'une photo. Hein.
1: Et on est sur un gaufrier, c'est-à-dire on est chaque fois sur des cases qui sont réparties. Donc, Manu Larsenet, en plus d'être un scénariste brillant, est un dessinateur absolument remarquable. Un élément qu'on ne peut pas éviter de toute façon dans ce livre et qui, moi, m'a réellement énormément touché, c'est la notion de la guerre. La guerre avec deux...
0: La guerre d'Algérie.
1: Pas que. Il y a déjà la notion de
0: Oui, bah, il est reporter de guerre, donc toutes les guerres du moment. Oui.
1: Il a vécu, c'est ça qui crée son angoisse aussi. Ouais, c'est-à-dire qu'il a vécu effectivement, en tant que reporter de guerre, c'est jamais dit. Mais c'est toujours sous-entendu qu'il ne veut plus effectivement continuer.
0: Mais si, il le dit quand même qu'il arrête de travailler, il se fait virer aussi.
1: Il va se faire virer.
0: Mais et puis sa mère lui dit qu'il n'aura plus de quoi manger. Enfin, c'est quand même dit. Mais il ne dit pas que c'est ça qui le... Finalement, je reviens sur mon idée d'analyse. C'est quand même au terme de la fin de son analyse qu'il prend la décision, plus ou moins clairement, d'arrêter ce qui lui fait du mal, son métier de reporter de guerre.
1: Oui, il y a cet élément-là.
0: Et puis, c'est là où il tombe amoureux. Enfin, je veux bien qu'on...
1: Il arrête avant de tomber amoureux. C'est-à-dire, ça. Je crois qu'il y a...
0: Il y a un moment qui est large, qui se passe plusieurs choses. Dans l'après-coup, qu'on appelle l'après-coup de l'analyse,
1: oui.
0: il va prendre sa vie en main à plein de niveaux.
1: J'entends. Voilà. J'avais pas eu cette lecture-là, voilà. J'entends.
0: C'est pour ça que, en fait, si je veux être plus technique, c'est une analyse réussie, avec tout ce que le mot réussi veut dire, c'est-à-dire un sujet qui affronte ses peurs et qui prend sa vie en main et qui ose, y compris faire des conneries, mais qui ose.
1: Je ne vais pas dévoiler...
0: Je ne sais pas la suite, peut-être que je me plante.
1: Non, pas du tout. C'est exactement ça, puisque...
0: En même temps, les conneries, il continue à fumer des chichons. Il tombe amoureux et il fout le camp parce qu'il a peur de tomber amoureux. Enfin bon, toutes ces choses-là. Mais en même temps, c'est la vie, quoi.
1: Oui, tout à fait.
0: Il a une vie.
1: Mais tu vas voir ensuite sur le...
0: Je pense que c'est une vie qui peut... En tout cas, c'est la vie qu'il nous raconte. Parce que quand il était reporter de guerre, il n'a pas de vie à raconter. Il ne devait pas beaucoup vivre.
1: Bah, c'est exactement ça. Puisque le reportage qu'il va faire, c'est par rapport... Et tu le verras dans la suite, dans les albums suivants.
0: Je devine un peu ce qui se passe. Quoi. Je sens.
1: Ça va être un reportage, effectivement, sur l'usine dans laquelle travaillait son père.
0: Ah, ben voilà.
1: Et avec tous les ouvriers, où il va y avoir ce développement qui va être là-dessus. Mmh. Et la relation est effectivement au monde photographique branché parisien, où il était reconnu et où il va complètement péter les plombs. Mais pour en revenir à la guerre, il y a cette notion sur la guerre d'Algérie. Et il y a une notion qui est vraiment hyper intéressante et dont j'aimerais bien parler avec toi, qui est comment réagir face à quelqu'un quand on découvre que c'est un ancien tortionnaire,
0: voilà.
1: Qu'il a fait quelque chose de...
0: Et c'est là où je disais que c'est de la philosophie, parce qu'on retombe, on va tirer sur la personne qui en a le plus parlé, c'est Hannah Arendt, la banalité du mal. Donc là, on a un positionnement de ce vieillard qui est différent, c'est-à-dire qu'il est... Il est passé à autre chose, mais il vit avec le souvenir de ce crétin de 24 ans qui a été un tortionnaire très efficace. Et il le dit d'ailleurs lui-même quand...
1: Le souvenir, c'est lui, hein. Son souvenir
0: en
1: lui.
0: En fait, c'est ça. En fait, on va avoir... C'était en fait le copain du père, d'après ce que je devine. En tout cas, là, il est sur la photo avec le père. C'est comme ça qu'il sait que c'est donc un ami de son père et qu'il demande à son père qui c'est. Et il lui dit que c'était un tortionnaire d'Algérie. Et donc, il va l'affronter en lui disant « T'es un salaud, tu m'as menti. » Et le gars répond « Écoute, moi, j'ai fait ça quand j'avais 25 ans. » Je vis avec ma merde et je suis plutôt j'ai plutôt envie de mourir plus vite que les gens de mon âge pour pouvoir me débarrasser de cette question. Mais en attendant, je ramasse des murs, je pêche, je suis gentil avec les gens, j'ai changé.
1: Tout à fait.
0: Et ça, c'est là. Je crois qu'effectivement, si on pose la question à un tortionnaire qui est resté dans l'idée qu'il a bien fait pour faire ce qu'il fallait faire au moment et qui a continué une vie bien rangée, bien ordonnée. Celui-là, c'est difficile de lui pardonner. Mais par contre, celui qui reconnaît en lui quelque chose qui lui est étranger aujourd'hui, on peut dire qu'il a évolué et qu'on peut apprécier l'homme qu'il est devenu.
1: Absolument.
0: Et je trouve que c'est la question fondamentale, quand je parle de philo, c'est peut-être, plutôt que de lire Hannah Arendt, on peut lire cette BD, on en arrivera à pouvoir, si on l'ose, penser des choses semblables.
1: Je voudrais revenir directement à la guerre d'Algérie. Et te faire entendre un morceau, c'est presque un clin d'œil par rapport à quelque chose qu'on a déjà entendu dans une autre émission, dans un autre chapitre.
0: Ah ah.

0: Lily Boniche.
1: Ah bah dis donc, Bambino qui revient comme ça.
0: Bambino, Lily Boniche. Lily Boniche, c'était un chanteur, si je ne dis pas de bêtises, qui était tunisien et qui tenait un cinéma et qui faisait des animations pour les mariages. Et à titre anecdotique, François Mitterrand l'a fait venir au Palais de l'Élysée pour une soirée parce qu'il aimait beaucoup. Voilà. Enfin, en tout cas, je trouve ça très très amusant et bon, assez en rapport avec la guerre d'Algérie.
1: C'est, bah oui, bah
0: c'est
1: oui.
0: Cette période et voilà. En conclusion, sur 106.8 pour cette émission. Chapitre 2, Manu, tome 10, chapitre 2, Manu Larcenet, le combat ordinaire. Qu'est-ce que tu peux dire, Hubert ?
1: Il fait une bonne paire avec Julien Gracq, un balcon en forêt, parce qu'on a effectivement la beauté qui rencontre la philo, qui rencontre la poésie et qui part du banal, mais qui fait quelque chose de drôlement intéressant. Et moi, j'ai hâte de lire la suite.
0: Ben écoute, je pense que tu ne seras pas déçu, parce que franchement, tous les éléments qui sont mis en œuvre dans le tome 1. Et c'est bien qu'on ait pu en parler avant que tu lises
1: ben,
0: le reste.
1: Super.
0: Parce que tu as, j'espère en tout cas, cette appétence pour découvrir la suite. Et tu vas voir, c'est quand même vraiment très, très... Bon, alors je te rassure, il va se marier.
1: Mais non, ça ne va pas me rassurer, voyons.
0: Il va avoir...
1: Enfin, il va avoir une vie, quoi.
0: Il va avoir une vie, il va avoir une vie... plutôt agréable par rapport à ce qu'il pourrait... Il va calmer un peu ses angoisses.
1: Bon, ben voilà.
0: Merci Hubert.
1: Ben merci Patrick, merci Manu, et puis à bientôt pour la suite.
0: À bientôt pour le tome 11.
1: Voilà.
0: Au revoir.
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0: Un cactus à l'entracte, saison 10, épisode 12, sur Radio Radio Plus. Nous nous intéressons aujourd'hui à la reprise de Othello, une production de l'Opéra National du Capitole, signée Nicolas Joël et dirigée par Carlo Montanaro. Pour décrypter ce spectacle, je suis entouré de Patrick Serodi, metteur en scène. Bonjour Patrick.
1: Bonjour Jérôme Gac.
0: Hubert Stocklin, psychiatre et chroniqueur pour le site Classic News. Bonjour Hubert.
2: Bonjour Jérôme.
0: Et Paul Catus, doctorant en études slaves. Bonjour Paul.
3: Bonjour Jérôme Gac.
0: Le Théâtre du Capitole a donc proposé au printemps une reprise de cet Othello, dont la mise en scène a été conçue en 2001 par Nicolas Joël, avec des décors d'Ezio Frigerio, des costumes de Franca Squarciapino, éclairés par Vinicio Celli. Alors, quelques mots d'abord sur l'œuvre. C'est un opéra de maturité de Verdi. Il fait partie de ses ouvrages et a rencontré un succès immédiat auprès du public dès sa première représentation à la Scala de Milan en 1887. Verdi avait 74 ans et avait déjà à son actif des succès spectaculaires, notamment Aïda, qui était son précédent ouvrage et qui avait reçu un accueil phénoménal en 1871. À ce moment-là, on imaginait mal que cela se reproduise une nouvelle fois. Et il n'était pas question à l'époque pour Verdi d'écrire sous la contrainte d'un livret qui ne lui plaisait pas, comme cela avait été parfois le cas précédemment. Son impresario connaissait l'amour que Verdi portait aux pièces de Shakespeare et il a donc demandé au librettiste Arrigo Boito de lui soumettre le livret inspiré d'Othello. À ce moment-là, Verdi avait composé Macbeth et travaillé depuis 1855 sur une adaptation du Roi Lear qui ne sera jamais achevée. Sa passion pour Shakespeare, je le rappelle, lui a donné la force de composer ses deux derniers opéras, puisque Falstaff sera son ultime ouvrage en 1893, œuvre également inspirée de Shakespeare. Pour sa pièce Othello, Le mort de Venise, Shakespeare s'était inspiré d'un roman de l'italien Giovanni Battista Giraldi Cincio, intitulé Un capitano moro, une pièce publiée 40 ans plus tôt que la création de l'œuvre de Shakespeare, qui date de 1604. Dans Othello, la pièce, Othello est un général de l'armée vénitienne. Il est l'époux comblé de Desdémone, mais son subordonné Iago le manipule pour lui faire croire qu'elle lui est infidèle. Il encourage ainsi Othello à boire le poison qui le consumera

0: lentement, c'est-à-dire le poison de la jalousie. Iago est un personnage machiavélique et perfide. Il n'a besoin que d'une seule parole énigmatique pour réveiller l'insécurité enfouie dans le cœur d'Othello. Othello conçoit les plus terribles soupçons lorsqu'il est informé d'une rencontre anodine entre sa femme Desdémode et son capitaine Cassio. Il n'a alors de cesse de chercher les preuves qui lui confirmeront la réalité de cette liaison pourtant imaginaire. Des preuves que ne manquera pas de lui fournir Iago, qui est animé par une soif de pouvoir et de vengeance. Le livret de l'opéra a été présenté à Verdi en 1880. Il ne se mit à l'ouvrage qu'en 1884. Il est à l'époque occupé par plusieurs projets, notamment la réécriture de Simon Boccanegra. Le processus de création consistait pour Verdi en un grand nombre de révisions du livret afin que la pièce de Shakespeare entre en parfait écho avec son interprétation personnelle du drame vécu par Othello et Desdémone. Le livret de l'opéra concentre le drame de Shakespeare, puisque Boïto et Verdi choisissent de supprimer le premier acte, qui est le seul, se déroulant à Venise. L'intrigue de l'opéra a donc pour seul cadre Chypre. Les auteurs suppriment également plusieurs personnages secondaires. Le sénateur vénitien Brabantio, qui est père de Desdémone, il disparaît, ainsi que Bianca, la maîtresse de Cassio, ainsi que également Graziano, le frère de Brabantio, des personnages qui sont d'ailleurs également effacés dans certaines versions scéniques réduites de Shakespeare. Alors, Patrick Serodi, à propos de cette mise en scène de
1: Nicolas Joël, avec Ezio Frigerio, qui est le scénographe attitré de Nicolas Joël et qui réalise toujours des scénographies assez extraordinaires, enfin en tout cas, qui crée des images qui sont remarquables. En ce qui concerne cette représentation, le premier acte m'a paru excessivement court. Au départ, il y a une vidéo avec de la mer sur une tulle en avant-scène. Il va y avoir des orages, des éclairs, le chœur, des superbes images. C'est tout le prologue, enfin le tout début du premier acte. Et puis l'arrivée d'Othello, très pompier, porté par... on peut pas plus kitsch, on peut difficilement. Mais ça marche, pourquoi pas. Et globalement, oui, ce que je disais tout à l'heure, je trouve que la scénographie, il y a des images formidables. Un tablier de scène luxueux dans les dorures qui est en permanent, avec deux panneaux. Au troisième acte, il y a un escalier pour le chœur, des structures qui permettent effectivement de se placer. Des panneaux de biais, beaucoup d'éclairages latéraux en or et en argent, surtout sur les scènes de fête. Et autrement, c'est essentiellement dans les bleus, des bleus très sombres, le rempart sous le clair de lune, des extérieurs végétaux, des intérieurs froids à certains moments, à l'inverse, le chaud du luxe vénitien lorsqu'on est dans le palais. Après, en ce qui concerne j'ai été vraiment déçu par la proposition du dernier acte, avec le lit, les marbres, les dorures, ça ne me l'a vraiment pas fait. Et j'ai eu un gros, gros problème durant la représentation, sans les entr'actes. C'est-à-dire qu'entre le premier, il y a presque une demi-heure entre le premier et le deuxième acte d'entracte. On sort. Ensuite, il y a plus de 20 minutes, montre en main presque 25 minutes entre le deuxième et le troisième. Et entre les actes 4 et 5, il y a presque 5 minutes de noir, même plus. Et franchement, alors je ne sais pas si c'est une des raisons pour laquelle je me suis vraiment ennuyé au dernier acte, mais en tout cas, ça n'a pas fonctionné. Alors, est-ce que c'est un problème de scénographie? Est-ce que c'est un problème de changement de costume pour le chœur? Je ne sais pas. Mais en tout cas, moi, ça m'a plombé complètement la soirée. Ce qui fait qu'au dernier acte, j'en pouvais plus. J'avais plus envie d'écouter la musique, plus envie de voir le spectacle.
0: Paul Catus.
2: Sans comparer, parce que ça n'a rien à voir, mais c'était intéressant aussi d'avoir programmé deux mises en scène de Nicolas Joël à la suite. Et donc de deux opéras italiens, alors qu'ils ne sont pas de la même,
3: c'est pas la même époque.
2: Oui, oui, mais oui, c'est la filiation Verdi après le Bel Canto. Finalement, c'est deux propositions assez différentes, parce que autant le décor de Lucia de Lammermoor était assez envahissant au sens où vraiment il plantait un cadre esthétique très très fort et engagé.
3: Et très beau.
2: Autant j'ai trouvé que là c'était monumental, mais par contre ça ne prenait pas trop de place sur les chanteurs, sur l'action et autres. Et donc, au début, je me suis même dit que c'était un peu ennuyeux, en fait. Et puis, j'ai changé d'avis au fur et à mesure que l'action avançait. Et notamment, alors moi, je trouve que ça marche quand même beaucoup mieux. Enfin, pour mon goût, je trouve ça beaucoup plus beau quand il y a des lumières dorées que les lumières bleues. Les lumières bleues, moi, je les trouve trop kitsch. Elles sont trop bleu nuit. Voilà, l'arrivée, c'est avec le bouclier. Ça fait une très belle photo de présentation. Oui, mais en fait, quand on le voit en vrai sur scène, ça fait un peu toc. Et par contre, l'arrivée des ambassadeurs vénitiens, là, à ce moment-là, et là, il y a l'escalier qui arrive. Et là,
4: il a sa raison d'être.
2: Là, c'est très, très beau. Très, très beau. Et surtout, ça marche parfaitement avec l'action. Et après, moi, contrairement à vous, Patrick, j'ai trouvé que le dernier acte, est avec ce lit en marbre qui fait hôtel, qui fait un peu tombe, qui fait mausolée, ce qu'on veut, ça m'a plu. J'ai trouvé que ça marchait. Et alors, c'est peut-être la musique que je suis rentré dans le spectacle petit à petit.
1: Puisque vous parliez tout à l'heure de Lucie de la Mermoz, autant Lucie de la Mermoz, je n'avais pas ressenti que c'était une vieille mise en scène. Là, ça date de 2000 ans. Et là, j'ai ressenti les 25 ans.
2: Oui.
1: Il y a un truc...
4: Oh, moi, je l'ai senti pour les costumes, mais pas... Bon, je ne sais pas.
1: Je ne sais pas. Peut-être dans Lucie de la Mermoz, c'est la qualité de Jessica Pratt qui, moi, m'a tellement transporté que ça m'a fait oublier le reste.
4: Bah, écoutez, moi je dois dire que je n'ai pas vécu d'ennui du tout, et que j'ai trouvé qu'il y a une belle progression dramatique. Alors, ça vient peut-être pas effectivement de la mise en scène, mais quand même, cette mise en scène, elle permet aux chanteurs, ceux qui ont quelque chose à montrer, de le montrer. Il n'y a pas, d'empêchement. Mmh. Voilà, il n'y a pas d'empêchement. Donc, c'est déjà une qualité, parce que quand on se rappelle, rappelons la Norma, rappelons Rusalka, comme ça, comme il y a des empêchements aux chanteurs d'exprimer ce qu'ils ont exprimé quand même. On a des mises en scène où il y a de l'empêchement. Là, il n'y en a pas.
1: Le scénographe est absolument remarquable. Donc, c'est un scénographe. C'est le scénographe. Le scénographe de Streller.
4: Moi, j'ai trouvé que c'était une bonne idée de reprendre cette mise en scène. Elle a sa place dans l'histoire de la maison au Capitole. Et je ne l'ai pas trouvé démodée. Bon, personnellement. Hein. Bon. Après, la fin, effectivement, m'a semblé ratée. Et je trouvais que, par exemple, la scène des ambassadeurs où Othello met à terre Desdémone, qui se relève et il la met à terre une deuxième fois, ça c'est une trouvaille extraordinaire parce que ça montre la force de caractère de Desdémone. Et dans la première fois où ça avait été fait, on n'avait pas ça. Par contre, la mort, c'est complètement raté. Effectivement, il n'y a aucune crédibilité à ce qui se passe. Mais c'est le seul réserve. Par contre, je trouve que je suis peut-être plus conscient aussi de la difficulté pour les chanteurs et du besoin de pause entre les actes. Peut-être que ça, je l'accepte bien volontiers. C'est plutôt pour ça que pour les décors ou les costumes, je crois.
2: Après, c'est quand même rare qu'il y ait autant d'entractes.
4: Non, c'est souvent.
0: Les entractes, c'est pour des productions de cette époque, c'est très fréquent.
2: C'était une question de décor, c'est ça.
0: C'est pas une question de décor. On retrouve le même problème pour le ballet. C'est une question de costume, changement de costume. Okay. Parce que les décors aujourd'hui, avec la technique, là, qu'est-ce qu'on a comme décor? On a trois pans.
2: Oui, effectivement.
4: C'est pas les
0: pans
4: décors
0: de mur. Non, non. C'est les costumes, les maquillages pour les figurants et les.
4: Pas pour les chœurs.
0: Et le chœur. Et également aussi, évidemment, pour les. Il faut du personnel pour ça, pour les solistes, etc. Tout ça. On retrouve le même problème pour le ballet. Hein. On a les mêmes danseurs. Et donc, on est obligé de faire des entractes. Quand il y a des programmes de plusieurs chorégraphies, par exemple, là, il y a des changements de costumes qui sont radicaux. Il faut changer les lumières, etc. Aujourd'hui, les productions, elles sont conçues de manière, évidemment, à limiter les entractes. Ça fait partie des habitudes d'aujourd'hui. Mais à l'époque, ce n'était pas le cas.
4: Justement, non, mais n'oublions pas non plus que cet opéra est extrêmement redoutable pour le ténor. Hein. C'est des gens comme Domingo, qui pourtant n'avait pas une fragilité vocale, craignaient énormément ce rôle.
0: Alors effectivement, il y a aussi effectivement les chanteurs. Pour Wagner, par exemple, ce sont les chanteurs qui exigent une demi-heure d'entracte, hein, souvent.
4: Pour Othello, on peut le comprendre. Hein, quand on sait les enjeux vocaux monumentaux de cet ouvrage.
0: Effectivement, je n'ai pas pensé à ça, mais effectivement, les chanteurs, par contrat, pour Wagner, c'est exigé par contrat par les chanteurs. Mais en réalité, les décors, c'est totalement anecdotique pour les entractes. Et pour ma part, cette production, je la trouve très belle, je la trouve très dépouillée, à l'exception effectivement de l'entrée, qui est très chargée. Mais sinon...
4: Oui, moi je trouve que ça accompagne vraiment le drame. Ça l'accompagne, ça permet de se développer. Et puis quand on y reviendra, la qualité musicale dessous, ça, c'est tout à fait justifié.
0: Je la trouve très dépouillée. On a les mêmes pans de mur qui sont déplacés et éclairés différemment. Ça se limite à ça, finalement. Et je trouve les lumières ici. Alors, Vinicio Celli, il a réglé lui-même les lumières, contrairement à Lucia, des lumières qu'il avait signées, mais il n'était pas venu. Et j'avais été déçu pour Lucia la dernière fois. J'avais le souvenir pour Lucia, lors des précédentes représentations, de lumières extraordinaires, magnifiques. Et ce n'était pas le cas, là, cette saison. Et là, je vois que Vinicio Celli est venu pour Othello, pour reprendre ses lumières. Et là, j'ai retrouvé vraiment les émotions.
4: Les qualités extraordinaires des lumières, oui, moi aussi.
0: Et des émotions, vraiment, moi, ces lumières de Vinicio Celli me procurent toujours des émotions extraordinaires. Avec toujours.
4: Oui, c'est bizarre à dire, mais c'est très musical comme lumière. Ça accompagne vraiment la musique magnifiquement.
2: Le motif est fait pour accueillir la lumière. Ouais. Donc effectivement, si c'est bien fait, c'est magnifique. Si c'est mal fait, là, moi, je suis d'accord. Effectivement, c'est vrai que c'était. Je trouvais que ça apportait un vrai embellissement du décor quand la lumière change et alors que ça pouvait sembler être quelque chose effectivement avec trois pans de mur pas très intéressant.
4: Oui. Et les costumes également, ils sont assez sombres d'une manière générale et la lumière les réveillait par moments seulement. C'était très bien fait. Ouais.
0: Alors nous écoutons un extrait de l'acte 1, extrait du duo Othello Desdemona, dirigé par Carlo Montanaro au Théâtre du Capitole cette saison.

0: Nous écoutions un extrait de l'acte 1, le duo Othello-Desdemone par Michael Fabiano, ténor Adriana González, sous la direction de Carlo Montanaro avec l'orchestre du Capitole. C'était au mois d'avril dernier. L'opéra donc de Verdi, Othello, est aujourd'hui considéré comme l'apothéose de l'opéra dramatique verdien et comme l'une de ses œuvres les plus abouties, tant par son orchestration que dans la mise en place de l'intrigue dramatique. Verdi a pris le parti de s'adapter au goût nouveau de ses contemporains. Il n'abandonne pas la structure d'un opéra à numéros, avec des solos glorieux, sombres ou implorants, des duos, des ensembles, des chœurs et même des chansons à boire. Mais il a développé une forme continue, sans réelle césure dans la musique, appelée le largo concertato. Depuis Aïda, l'action des opéras de Verdi évolue dans une continuité au sein de chaque acte. Les événements et les thèmes musicaux s'enchaînent à travers les scènes, permettant surtout de dissoudre la franche séparation entre action et réflexion. Dans Othello, le rythme dramatique déroule des actions qui se succèdent très rapidement, voire se superposent. C'est notamment le cas lors des apartés de Iago, mais aussi dans le quatuor de l'acte 2. Ce quatuor est formé de deux intrigues superposées. La première est Othello qui accuse Desdemone de l'avoir trompé. À ce moment-là, Emilia tente d'empêcher son mari Iago de mettre la main sur le mouchoir de Desdemone, un mouchoir qui deviendra la fausse preuve de l'infidélité de cette dernière. Malgré la superposition, chaque personnage reste individualisé et se trouve chargé d'une fonction musicale. Desdemona est en charge de la continuité mélodique, Emilia et Iago de la dynamique de l'ensemble, avec une rythmique saccadée, et Othello fait le lien entre les deux. Alors c'est un procédé qui sera repris par Puccini 10 ans plus tard dans le quatuor de l'acte 3 de la Bohème. Alors Iago est l'un des plus sombres personnages de l'histoire de l'opéra. L'œuvre d'ailleurs devait s'appeler initialement, elle devait porter le nom de Iago, pas forcément parce que Rossini avait déjà à l'époque composé son propre Othello, mais surtout en raison de l'importance centrale de ce personnage, jaloux, hypocrite, traître, manipulateur, et dont on entend le credo blasphématoire au cours de cette œuvre, « Je crois en un dieu cruel », qui est devenu un sommet dans le répertoire lyrique. Par haine contre Othello et par ambition, Iago, personnage cynique aux proportions diaboliques, va orchestrer la décadence du héros qui s'enlise pas à pas dans un complot qui consiste à lui faire croire à l'inconstance de sa femme pour mener le couple au bord du gouffre. Alors à propos de la direction d'acteur, Patrick Serroni.
1: La direction d'acteur est minimaliste, enfin... Alors, je ne parle absolument pas des voix. Je ne parle que du jeu d'acteur et des personnages tels qu'ils sont incarnés, interprétés. Je trouve qu'il n'y a pas de cohérence dans la distribution et surtout dans la direction d'acteur. Ce qui fait qu'en gros, chaque interprète fait ce qu'il sait faire. Enfin, ça se voit. Oui. Othello lève le menton, il tourne en rond, il se prend la tête, il est plongé dans ses réflexions, c'est le panthère remonté. Enfin, plus cliché que ça, c'est pas possible. Et là, franchement, il fait plus MMA qu'autre chose. Quoi. Enfin, il y a un truc, ça ne marche pas. Enfin, pour moi, ça ne marche pas du tout. Iago, il y a un côté expressionniste allemand. Moi, j'adore l'expressionnisme allemand. Mais c'est quand même la caricature du méchant. Enfin, t'y crois pas, quoi. Il a tout pour se faire détester. Il est veuille, il est tout le temps à genoux sur scène. Enfin, franchement, si on ne comprend pas que c'est lui le méchant, ça m'a fait penser, mais en beaucoup moins drôle. Je ne sais pas si vous avez vu un film de Mel Brooks qui s'appelle Frankenstein Junior. C'est l'histoire de Frankenstein revisitée. Et il y a un comédien qui s'appelle Marty Feldman qui fait Igor dedans. Et pendant toute la représentation, je n'ai pas pu faire autrement que de penser à Igor Marty Feldman. Donc, pour continuer là-dessus, Casio, je l'ai trouvé inexistant, scéniquement parlant. Desdemone, encore une fois, je ne parle pas des voix. Hein, je trouvais qu'elle manquait de noblesse, enfin de présence, de charisme. Irina... et fait une Emilia qui est formidable, quoi, enfin, où il y a une vraie présence. Voilà. Donc, je ne vais pas épiloguer là-dessus.
0: Concernant donc Michael Fabiano, c'est la deuxième fois que je le vois au Théâtre du Capitole, puisque j'ai assisté à la représentation unique où il doit interpréter Don José en remplacement.
2: Il a sauvé Carmen, on peut dire ça.
0: Oui, dans Carmen, où il a remplacé le ténor qui avait le Covid, c'était il y a 4 ans. Et je m'étais dit, bon... Il sort d'une autre production qui n'a jamais été représentée, puisque en Belgique, tout était fermé. Il a répété une autre production. Bon, il connaît pas. Bon, et je le voyais effectivement, il s'agitait sur scène, etc. Je me disais, c'est pas grave. Et puis là, en fait, j'ai retrouvé la même chose. Je le voyais un peu moins agité parce que c'est le personnage n'est pas le même, évidemment. Mais je le voyais faire des gestes, effectivement. Mais je sentais pas le personnage. Je voyais un interprète qui reproduisait probablement ce qu'on lui avait demandé de faire. Je sais pas. Ou alors. Apparemment, c'est la deuxième fois qu'il chante ce rôle. Peut-être qu'il s'est nourri de la production précédente, je ne sais pas. C'est vrai qu'il y a un problème de direction d'acteur. Et je me disais qu'heureusement que le chanteur interprétant Iago en faisait des caisses, hein, parce qu'il remplit l'espace qu'il laissait disponible par le personnage d'Othello. Je ne sentais pas ce personnage-là. En même temps, pour moi, ça correspond aussi au personnage, puisque c'est un personnage qui se fait manipuler. Peut-être qu'il n'a pas... suffisamment les épaules pour exister, donc il est trimballé un peu. Mais bon, ça, c'est une histoire que je me suis racontée.
1: C'est un chef de guerre et qui a été amené à Venise en plus, alors que tout lui était opposé. Et le fait qu'il soit promis à Desdémone, enfin, c'est le nœud du problème aussi. Enfin, là, on n'est pas chez Shakespeare, c'est autre chose, c'est une réécriture.
0: Et peut-être que le fait que son entrée nous paraisse kitsch, c'est parce qu'en fait, il n'apporte rien. Il n'arrive pas à proposer quelque chose qui nous fasse oublier ce qu'il y a autour. On ne voit que ce qu'il y a autour de lui au début. Je ne parle pas de ce qu'on entend. Là, c'est autre chose. Pour l'instant, c'est la direction d'acteur. Mais pour moi, c'est un interprète qui n'incarne pas de personnage. Pourtant, il a un charisme physiquement. On voit des photos de lui. On peut estimer qu'il a quand même un certain charisme. Et en réalité, non, il n'a pas de présence sur scène. Wow. Mis à part ce qu'il donne à entendre.
3: Moi, je le trouve sévère parce que c'est quand même un personnage complexe. On ne peut pas toujours le voir dans la solidité. Hein. Là, il a choisi d'en faire un malade. On le voit souvent de se tenir la tête et agiter le bras dans l'idée d'une crise commerciale qui arrive. Enfin bon, c'est sûr que c'est un peu facile. Mais en même temps, j'ai trouvé intéressant. Moi, je l'ai trouvé intéressant. À partir du moment où, effectivement, il s'effondre sur l'escalier et où son jeu devient plus subtil. C'est vrai qu'au début, il fait un peu le matamor, là, qu'il, comme tu dis, il lève le menton. Bon. D'accord. Mais je trouve que le jeu s'enrichit avec le temps. Et Iago, oui, j'étais plus gêné par Iago qui est tout d'une pièce, alors que c'est un personnage plus subtil qui doit avoir de la séduction. Et là, c'est raté parce que ce personnage-là, tout noir, c'est trop. Par contre, je vous trouve sévère avec Desdémone, que moi j'ai trouvé très noble. Justement, c'est très complexe Desdémone parce que elle doit avoir la noblesse, mais aussi la pudeur. Et je la trouvais très équilibrée entre pudeur et noblesse. Moi, je la trouvais très très belle et je la trouvais incarnée vraiment un idéal de Desdémone. Pour moi, là, le personnage était très très présent. Effectivement. Emilia était la seule à pouvoir faire face à Iago. Et c'est vrai que dans le final, quand elle lui tient tête et qu'il s'enfuit, c'était très réussi. Elle a une grande noblesse. Presque c'est surdimensionné. Ouais.
4: Mais moi, je trouve dur avec Iago. Parce que c'est vrai qu'Iago, c'est très caricatural, effectivement. En y réfléchissant, en lisant.
3: Mais c'était très réussi.
4: C'était
3: hein.
4: très caricatural, mais par contre, c'était très réussi ouais, dans cette ouais. caricature-là. Alors que, effectivement, c'est vrai qu'côté l'eau, moi, je me suis beaucoup concentré sur la voix parce que c'était quand même superbe. Il a quand même de la puissance. Enfin, c'est un grand chanteur. Après, oui, c'est sûr que c'était. Mais moi, ça ne m'a pas gêné non plus. Je ne me suis pas dit. Mais j'y ai presque pas fait attention.
1: Je refais encore une fois référence à Jessica Pratt. Je ne vais pas faire une fixation.
4: Oui,
1: mais il y avait quelque chose où.
4: C'est vrai.
3: Je vais peut-être remuer le couteau dans la plaie. Mais cette mise en scène a été créée pour Gasoline, le grand ténor russe qui avait chanté Othello partout dans le monde et qui avait une voix deux fois plus puissante que ce qu'on a eu l'autre soir, qui était monstrueusement puissante. Donc, effectivement, elle a été créée pour lui, cette mise en scène. Et on n'avait plus Gasoline. Donc, bon.
4: C'est ça, c'est peut-être des mises en scène de chanteurs aussi.
3: Oui,
4: c'est des mises
3: je
4: en
3: pense
4: scène
3: que et donc, Nicolas Joël était suffisamment amateur de voix et de personnes de chanteurs pour créer des mises en scène pour. Et c'est vrai que Gasoline l'a chanté partout, hein, dans le monde entier. Donc, alors que là, on avait un Othello débutant. C'est toute la différence. Peut-être que dans 10 ans, s'il peut encore chanter ce rôle, parce qu'il y a quand même la fragilité vocale, il sera un Othello beaucoup plus... Mais c'est là où le travail du metteur en scène est pas satisfaisant, parce qu'il n'a pas su tirer peut-être le meilleur.
1: Oui, bah,
3: donc je pense qu'elle n'a pas osé non plus imposer. Je ne sais pas, c'est compliqué ces histoires de reprise. Hein, parce que...
0: je suis d'accord avec Paul, hein, je n'ai pas été gêné. J'ai pas été gêné parce qu'effectivement, musicalement, il y avait du beau chant. J'étais pas gêné par Fabiano. Mais en même temps, quand c'était son tour de chanter, j'étais pas intéressé. Je regardais les autres. Je l'entendais, hein, mais je n'arrivais pas à rester sur lui parce que je sentais pas le personnage. Et donc, je regardais ce qui se passait autour. Hein.
4: Et c'est vrai que du coup, Iago, scéniquement, prenait énormément de place.
0: Et oui.
4: Donc,
0: oui,
4: d'ailleurs, il a été très, ouais, très acclamé par le public. Hein, donc,
3: ben, on le sait, un grand méchant fait l'histoire, en fait.
4: Oui.
3: Et là, on avait vraiment le grand méchant. Ouais. Le grand méchant loup.
0: Nous écoutons une mélodie d'Albéniz, interprétée par Adriana González, avec le pianiste Iñaki Enchina Oyón, un enregistrement de 2021.

0: Adriana González, donc interprète de Desdemone dans la production d'Othello présentée au Théâtre du Capitole, interprétant ainsi une mélodie d'Albéniz avec le pianiste Iñaki Enchina Oyón. C'était en 2021. À propos de l'interprétation musicale de Othello, donc, quelques mots tout d'abord sur la musique de Verdi. L'évolution de style musical de Verdi est perceptible dès le début de cet opéra, qui a la particularité de ne pas débuter par un prélude, une ouverture ou une introduction, mais par un coup de tonnerre et de canon, immédiatement suivi d'une intervention du chœur. La tempête et la jalousie font rage sur le port de Chypre, tandis que le chœur espère le retour d'Othello, général mort de Venise, en guerre contre les Turcs. Plus seulement cantonné aux arias et aux ensembles, le génie verdien s'épanouit ici partout, la poésie et l'esprit du drame le suggèrent. Le compositeur, avec cet opéra, entre de plein pied dans la modernité et signe une partition pleine de fougue qui pénètre au cœur des parties les plus sombres de l'âme humaine. L'orchestre est imposant, puissant. Il est servi par des techniques d'orchestration d'une grande sophistication. Alors Iago, qui est doté d'une voix de baryton, qui n'est déjà plus un baryton verdien. Le baryton verdien, voix typique du reste de son répertoire, qui était des voix souples et très chantantes. Ici, c'est un baryton sombre comme le Scarpia, imaginé par Puccini pour Tosca, par exemple. Quant à Othello, il est difficilement maître de ses passions et c'est un ténor dramatique et torturé qui sollicite beaucoup les médiums et les graves de la tessiture. Quant à Desdemone, c'est une idéalisation sacrée. Elle doit contraster avec Othello par sa jeunesse vocale et par son soprano lyrique qui est aussi un peu appuyé. La distribution était dirigé par Carlo Montanaro. Donc je rappelle les interprètes. Michael Fabiano, donc, était déjà venu pour une représentation de Carmen il y a 4 ans dans le rôle ici d'Othello. Le baryton Nicolas Lagvilava interprète Iago et la soprano Adriana González Desdemone. Cassio interprété par Julien Dran. Et pour Emilia, la mezzo-soprano géorgienne Irina Sherazadishvili. Hubert Stocklin, à propos de l'interprétation musicale.
1: Eh bien, je crois que c'est ça qui a fait que cet Othello a eu un succès fou et peut rester dans les annales, c'est qu'on avait des voix extrêmement belles et qui répondaient aux exigences du rôle. Alors, Michael Fabiano, dès son entrée en scène, c'est l'exultate, donc c'est là où le ténor doit imposer sa force et son côté chef de guerre, et vocalement, il a été extrêmement impressionnant puisque ce ténor, rappelons-le, est plutôt ce qu'on appelle un ténor d'essence lyrique, c'est-à-dire il avait jusqu'à présent des rôles lyriques tels qu'Alfredo, Don José. Et donc il aborde Othello, qui est un rôle de fort ténor. Souvent, c'est même les ténors wagnériens qui c'est le seul rôle verdien qui chante, hein, donc pour montrer un petit peu le format vocal qu'on peut y trouver. Et là, il avait des couleurs barytonales extrêmement intéressantes et une clarté, une puissance dans les aigus qui était tout à fait adéquate. Alors j'ai regretté ensuite qu'il continue dans cette voie-là de la puissance vocale, un peu à la manière d'un Mario Del Monaco dans les années 50-60, dans le duo avec Desdemone, qui était un peu déséquilibré parce qu'elle était dans la délicatesse des phrasés et lui dans la beauté de son timbre barytonnant et dans la puissance. Mais par contre, ensuite, quand il commence à souffrir et à s'effondrer, là, il y a un vrai travail de couleur vocale très intéressante. Il va même jusqu'à détimbrer complètement. Et on devine que cette prise de rôle va être marquante. En fait, si le ténor arrive à garder la qualité de sa voix, il va pouvoir développer un personnage vocalement intéressant. Il va le chanter bientôt à New York.
0: Il a déjà chanté.
1: Il a déjà chanté à Las Palmas.
0: Oui.
1: Et il va le chanter aux colonnes de Buenos Aires. Voilà. Donc c'est pas des petites salles, c'est des très grandes salles. Donc Toulouse était à côté une petite salle. Donc si vous voulez, c'est très habile aussi pour un chanteur qui doit aborder un rôle très lourd de commencer dans une salle quand même confortable. Las Palmas ou Toulouse, c'est des salles confortables. À New York et à Buenos Aires, ça va être autre chose. Je crois que cette essence avant tout lyrique de sa voix, qu'il arrive à avoir développé, ça va être à suivre. Le Iago, alors, le problème de Iago, c'est que le baryton Nicolas Lagvilava a fait ce qu'il fait partout, c'est-à-dire tout entier de noirceur. Le timbre était noir, le jeu était noir, tout était noir et c'était épouvantable. En fait, c'est un personnage aussi noir que Scarpia dans Tosca. Jérôme, tu évoquais cet autre opéra où il y a un monstre abject. Donc, il était tout noir, tout noir, tout noir. Moi, je regrette, j'aime mieux quand Iago a un côté séduisant, je le trouve encore plus terrifiant, parce que vraiment, on a un double jeu plus intéressant. Bon, là, bon, c'était caricatural. Évident, la voix est d'une puissance rare, mais peu de nuances dans l'interprétation. Le Cassio de Julien Drange, je l'avais déjà vu à Orange, dans Othello, où c'était Alania qui chantait. Bon, il est élégant, il porte bien le costume, mais en même temps, ce n'est pas un personnage central. Hein, il doit juste être là pour être le support de la jalousie d'Othello. La voix est agréable, on le sait, on le connaît, Julien Drange, il a chanté Alfredo. Donc, il a la voix un peu surdimensionnée par rapport à Cassio aujourd'hui. Ça a été un rôle de ses débuts. Après, il y a l'Emilia d'Irina Cheradisvili, que moi, j'appelle surdimensionnée vocalement et scéniquement. Elle était extraordinaire. Et d'ailleurs, ça nous a donné un quatuor vocal dans le vol du mouchoir. C'était le moment quand même clé qui était absolument musicalement parfait, parfait, parfait. Parce qu'on avait un équilibre entre toutes les voix qui est rarement atteint. Après, il reste la Desdémone absolument parfaite d'Adriana González. Moi, j'ai beaucoup aimé sa pudeur, sa candeur, sa noblesse, sans ostentation, et sa voix divine avec des nuances subtiles, des déchirantes de tendresse dans son Ave Maria finale. C'était extraordinaire. Donc moi, j'ai beaucoup, beaucoup aimé les voix. Alors l'orchestre du Capitole est d'une splendeur totale du début à la fin. Et j'ai trouvé la direction écoutez, parfaite parce qu'il laissait respirer les chanteurs quand ils en avaient besoin. Mais dans le grand concertato de la fin de l'acte 4, il y a tout le monde qui est là, il y a les ambassadeurs de Venise, enfin tout le monde chante. Là, il tenait le tempo, c'était carré, ça avançait, c'était structuré. Donc c'est un très très grand chef et vraiment... L'orchestre du Capitole a été mis des cordes extraordinaires. Enfin, c'était les bois, enfin, le violoncelle solo. Enfin, c'était magnifique, magnifique du début à la fin.
0: Nous parlions donc de Othello, de Verdi, dans la production de Nicolas Joël reprise au Théâtre du Capitole et dirigée par Carlo Montanaro. Merci à l'Opéra National du Capitole pour l'extrait musical que nous avons diffusé. Merci. Patrick Serodi, merci Hubert Stocklin, merci Paul Catus.
2: Merci Jérôme Gac.
3: Merci Jérôme Gac.
1: Et
0: bon dimanche sur Radio Plus.
1: Bon dimanche à tous.
3: Bon dimanche.

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1: Bonjour et bienvenue dans l'Oreille en Bouche, l'émission gastronomique qui met Toulouse et le Grand Sud dans ses casseroles et dans vos oreilles. L'époque, chères auditrices, c'est au cliquetis des touches du clavier plutôt qu'au tintinabulement des casseroles, au scrolling sans fin avec le pouce gras du kebab de midi plutôt qu'au malaxage d'une pâte feuilletée porteuse d'une promesse gourmande. Et pourtant, l'analogique, le réel qui tape et qui claque, a encore son mot à dire. La culture du temps long, le respect tranquille du produit, l'art de ne pas se prendre au sérieux tout en ayant une exigence surannée, chevillée au corps, voilà qui ne caractérise pas l'équipe de L'Oreille en Bouche, une bande de sympathiques mal appris, mais qui décrit parfaitement notre invité, ou plutôt notre hôte, car nous sommes de retour chez notre passeur de saveurs, pour musarder encore une fois avec plaisir au pays des elfes bleus, chez l'enchanteur Gérard Garrigue. On s'attaque avec lui en cette rentrée automnale à un monument. Allez, une petite devinette, il est galvaudé dans son expression la plus industrielle, grasse mais insipide et surtout indigeste. C'est un plat de partage à l'heure où l'on ne reçoit guère plus dans nos foyers sacrifiant au culte du streaming. Sa paternité est disputée, on parle de lutte intestine, voire picrocoline entre quelques bourgades du sud-ouest attachées à une tradition dont on découvrira d'une qu'elle est plus récente qu'on ne le croit et de deux qu'elle est à la croisée de plusieurs influences gastronomiques et oserais-je le mot en cette période de repli sur soi issue d'un vivifiant métissage. Vous l'avez, chères auditrices, il s'agit du cassoulet. Et dès que le mot est lâché, il convoque sans doute dans vos imaginaires des souvenirs mitigés entre ringardisme et lourdeur. Il était grand temps de le réhabiliter. On vous propose donc en majesté, je cite Gérard Garrigue, un bon cassoulet de haricots tarbés frais de l'année, avec ses attributs traditionnels, confit, saucisse maison et ce petit fumet d'agneau délicat, le tout rehaussé par l'ail rose, le basilic et les tomates surmûries du jardin. Miam miam. Au sommaire également de cette rentrée, un beau livre, Toulouse mange bien, qui met en lumière 36 chefs ou artisans de bouche toulousains avec autant de recettes et d'univers à découvrir. C'est le Bacchus Social Club d'Antonin Roméas avec sa moitié Morgane Rock qui ont chapeauté ce joli projet.
2: Avec Morgane, ma compagne, du coup, on achète beaucoup de livres de recettes de cuisine. On cuisine beaucoup à la maison. On aime beaucoup aussi aller au restaurant. Assez naturellement, quand on s'est dit bah, qu'est-ce qu'on peut faire et qui nous ferait kiffer. Bah, en fait, l'idée d'un livre de recettes pour parler de la scène culinaire à Toulouse est venue assez rapidement. Et c'était important pour nous assez vite en fait, d'avoir deux axes sur ce projet. C'était à la fois que ce soit un livre de recettes et aussi que ce soit un livre qui donne envie d'aller au resto.
1: Interview complète à suivre dans la dernière partie de cette émission. Pour l'heure, Nicolas Rivière, nous sommes de retour chez Gérard Garrigue en son club du Ménagier à Espinasse dans le Tarn-et-Garonne pour nous attaquer à ce mythe culinaire à cheval entre Sud-Ouest et Languedoc, je l'ai dit, le fameux cassoulet.
3: Oui, un mythe, on pourrait dire un monument, et vous l'avez souligné dans votre introduction, Boris Georgelin, un mastodonte hein, de la cuisine française, qui est d'ailleurs un plat extrêmement populaire, hein, au même titre que le bœuf bourguignon ou la blanquette de veau. Un plat qui fait aussi l'objet de controverses entre les Toulousains, les Choriens de Castelnaudary et les Carcassonnais, des controverses qui se situent dans un rayon d'une centaine de kilomètres à peu près, alors qu'on va voir au cours de cette émission que c'est un plat qui a quasiment parcouru le monde, ou en tout cas dont les éléments viennent de très très loin. Et c'est pour cela qu'on a choisi de venir vous voir, Gérard Garrigue, parce que votre recette du cassoulet, parmi des centaines de recettes qu'on a pu passer en revue, nous semble être la plus œcuménique, la plus variée qui soit. D'abord parce qu'elle fait intervenir, et vous allez nous le raconter, les trois viandes, mais aussi parce que vous le twistez en fonction de la saison. Il se trouve que nous sommes en pleine saison du haricot frais, et vous allez effectivement détailler au cours de cette émission comment vous le préparez. Mais je voudrais avec vous que vous évoquiez ce cassoulet que vous faites, qui est un cassoulet paysan. Gérard Garrigue.
4: Je l'appelle d'ailleurs le cassoulet du vendangeur. Parce que les vendangeurs, il fallait qu'ils aient quelque chose qui les nourrisse bien pour aller vendanger. Donc les grands-mères faisaient le cassoulet, voilà, parce que c'était en plus, ça leur permettait d'être tranquille, le cassoulet caramélisé dans le four, à pain autrefois. Et donc ça faisait un produit qui était vraiment en adéquation totale avec le dur travail du ramassage du raisin. Et puis, c'était saisonnier, le haricot était frais. Ce n'était pas le haricot séché, retrempé, qu'on peut manger dans le cassoulet d'hiver. Voilà. Donc, on y trouve, bien sûr, eh bien, voilà, de la tomate, on y trouve des choses comme ça, qui sont encore de saison. C'est pour ça que je dis les tomates surmûries. Dans notre cassoulet, c'est nos tomates du jardin. On a eu la chance, malgré la chaleur, d'avoir des bonnes tomates. Et donc, quand elles commencent à être, à la fin de la saison, qu'elles sont très mûres, très rouges, ça donne une saveur qui est totalement saisonnière au cassoulet.
3: Alors, vous commencez avec... un point terrible, hein. La tomate, ça fait vraiment là aussi l'objet de controverses.
4: Exactement.
3: À Carcassonne, on ne veut pas en entendre parler, hein. Oui. Carcassonne où l'on met, selon la tradition, de la perdrix quand on en trouve.
4: Oui.
3: La tomate, ça définirait un peu plus le cassoulet toulousain. Mais avant de rentrer plus en détail dans ce qui détermine le cassoulet toulousain, celui de Castelnaudary et celui de Carcassonne, on reviendra tout à l'heure à la trinité qui avait été établie par Prosper Montagnier. Je voudrais quand même qu'on passe en revue les éléments qui composent le vôtre. Gérard Garry, j'ai parlé des trois viandes.
4: Oui.
3: Alors, il faut que vous les citiez.
4: Dans les trois viandes, nous, on met la saucisse de couenne qu'on fait nous-mêmes. On met la saucisse de Toulouse, qui est une saucisse juste au sel et au poivre. Et ensuite, on met le confit de canard. Et après, bien sûr, la viande, l'agneau, fait avec un jus fait avec des colliers, de l'épaule, qu'on fait cuire tout doucement, justement dans ce jus tomaté. Et c'est à ce moment-là qu'il intervient. C'est-à-dire que toute la préparation se fait sans tomate. Et à la fin, avant de mettre au four, là, on met notre jus d'agneau avec les morceaux d'agneau qu'on met au dernier moment, avant de mettre dans la terrine, la grésale en terre. Et ensuite, on laisse une longue cuisson. Avec la cuisson en terre, se fait pratiquement trois quarts de la cuisson. Le haricot frais, il cuit très vite. Donc, la plupart de la cuisson, ensuite, se finit. Et les osmoses de saveur se font dans la terrine et au four. Alors nous, on a la chance d'avoir un four à bois, ça lui donne encore plus de saveur et d'authenticité.
3: Alors évidemment, on reviendra sur ces questions de méthode dans la dernière partie de cette émission, mais je voudrais qu'on en reste à la composition d'équipe de votre cassoulet. Bon, évidemment, les tarbés, on va commencer par
4: oui.
3: là. Hein.
4: Alors,
3: vous utilisez les tarbés, d'autres peuvent utiliser les lingots de Castelnaudary, qui bénéficient d'ailleurs d'une IGP, mais on peut aussi avoir des cocos, de pamiers, etc.
4: Exactement.
3: Vous privilégiez les tarbés, qui ont quelles spécificités, Gérard ?
4: Moi, le tarbé, ce que j'apprécie dans le tarbé demi-sec, hein, que je travaille à cette saison, c'est qu'il a une finesse de peau, mais il ne se démolit pas, il reste entier. Et ça, c'est quand même très agréable, parce qu'on a, quand on mange le cassoulet, on a de la mâche. Et ça, c'est important. On a le haricot qui roule un peu sous le palais et sur la langue, et ça, c'est agréable. Moi, c'est ce que je trouve le haricot qui me correspond le plus. Hein. Je ne veux pas polémiquer. J'ai mangé des très bons cassoulets avec du haricot de Castelnaudary, avec du haricot de pamier. C'est très bon aussi. J'ai des copains qui ne le font qu'avec ça, et je ne vais pas leur dire qu'il n'est pas bon leur cassoulet. Mais c'est une question personnel, j'ai un faible pour le haricot tarbé. Et comme la cuisine, pour qu'elle soit bonne, il faut qu'elle vous ressemble. Donc, je fais comme ça.
1: Alors, vous précisez même le millésime.
4: Ah oui, je précise le millésime. Puisque c'est un haricot frais, je précise que c'est du haricot frais, donc de la récolte 2026. Donc, voilà, on est tout à fait... D'ailleurs, je ne fais vraiment le cassoulet qu'à cette saison. C'est pour ça que je l'appelle le haricot du vendangeur. Voilà.
1: Demi-sec, c'est quoi par rapport au...
4: Demi-sec, c'est du haricot qu'on écosse, en fait, qui arrive frais et qu'on écosse. C'est-à-dire qu'il est encore, il n'a pas du tout été séché au soleil ni quoi que ce soit. Il est vraiment moelleux. Quoi.
1: D'accord. Et le sec avec lequel, le tout venant, souvent, on fait le cassoulet, c'est quoi? Il a été séché, justement?
4: Il a été séché, séché dans la coque, souvent. Ensuite, on le tape et on récupère les grains. Bon, là, je pense qu'aujourd'hui, ça doit être fait un peu plus... d'une façon plus moderne. Mais autrefois, c'était comme ça. Je me rappelle que nous, maman, elle faisait des haricots à la maison et on faisait les haricots, on les faisait sécher sur une grande nappe et ensuite on avait un outil qui tapait comme ça sur l'écosse et ensuite il fallait enlever l'écosse séchée et récupérer les haricots secs. C'était quand même assez fastidieux comme travail. Mais ça, c'est le haricot sec et qu'il faut retremper. Quand on va le cuire, il faut le retremper pour qu'il regonfle. Et quelquefois, il a l'inconvénient, c'est qu'en faisant cette action-là, la peau peut se défaire. Alors voilà, il y a la méthode de mettre du
1: bicarbonate
4: de soude pour l'attendrir au départ.
3: Alors, les haricots, c'est vu.
4: Oui.
3: La couenne, vous en avez parlé. Vous ajoutez aussi de l'andouille de couenne. La saucisse de Toulouse, vous en avez parlé.
4: Oui.
3: Le confit de canard, oui. Ou d'oie. Hein, on a des oies d'ailleurs qui ne sont pas très loin de nous dans ce presbytère d'Espinasse. Le confit de cochon, le collier d'agneau.
1: C'est un moulin, Daniel.
3: Et puis alors, il y a quand même le supplément d'âme, ce qui est indispensable et ce avec quoi vous faites le bouillon. Un pied et une queue de cochon et puis du jambon de la Cône.
4: Voilà.
3: Point de salut sans ça. Hein,
4: ah ben oui, parce que si j'ai parlé du fumé d'agneau, le fumé qui est donné par le jambon est quand même très important. Et ça, c'est sûr que ça fait partie des petites choses. J'ajouterai quand même le côté un peu lard de l'hiver que l'on mixe complètement avec de l'ail, du persil et du basilic. Et donc, on met sur le dessus et on appelle ça flamber le cassoulet. Enfin, moi, j'appelle ça flamber le cassoulet. C'est-à-dire que ça fait une croûte qu'on va casser de temps en temps pour que cette croûte descende dans le cassoulet et amène toute la saveur du basilic, de l'ail et du persil.
3: Je reviens sur la queue de cochon, le pied de cochon. Ça apporte à la fois, je l'ai dit, ce supplément d'âme, ce gélatineux. Mmh. C'est vraiment ce qui constitue la base, le bouillon. On commence d'ailleurs par là, Gérard.
4: Oui. Moi, je commence d'abord par, pour que c'est plus de goût, un bouillon de bœuf. Je fais d'abord un bouillon de bœuf, je mange le bœuf et après je garde le
3: bouillon. Ah donc il y a une quatrième viande dans votre cassoulet finalement.
4: Mais qui n'apparaît pas dans le cassoulet. Mais pour moi c'est important, démarrer qu'avec de l'eau ça me gêne un peu. Donc je fais un petit bouillon d'abord, un grand. Et ensuite là je dégraisse, je laisse reposer une nuit. Le lendemain je remets à bouillir et c'est à ce moment-là que je rajoute mes pieds et mes couennes. En un premier temps, le cochon, c'est-à-dire du travers de porc, tout ce qu'il faut, les épices, les légumes.
3: Ah oui, alors voilà, la garniture aromatique
4: voilà,
3: quand
4: la
3: même.
4: La garniture aromatique. Y a
3: végétale, je veux dire.
4: Oui, voilà, il y a de l'oignon piqué de clou de girofle. Alors, j'ai déjà mis des oignons piqués, un peu de clou de girofle dans le bouillon, et ceux-là sont brûlés. Ensuite, j'en remets qui ne sont pas brûlés, et je recommence une cuisson. Pour donner le plus de goût possible au jus. Parce que la base pour faire un bon cassoulet, c'est que le jus, s'il n'a pas de goût, le haricot, il n'aura pas de goût. L'haricot, c'est une éponge de saveur, en fait. Et donc, il faut que le bouillon soit déjà très goûteux dès le départ.
3: On finit la composition d'équipe. Céleri, poireau, donc persil. Basilic, vous en avez parlé, c'est peut-être la touche un petit peu italienne, et on le verra dans la deuxième partie de cette émission, que l'histoire du haricot nous montre qu'il a cheminé par là. Hein.
4: Oui, puisque c'est Médicis qui avait fait les plantations vers Castelnaudary, des premiers lingots, alors qu'on utilisait jusque-là les fèves. Elle avait hérité de ce comté, elle était intelligente, elle s'est dit, puisqu'il y a un nouveau produit qui rentre d'Amérique, eh bien on va planter ça, et elle a permis que le cassoulet vienne au départ quand même de Castelnaudary.
3: Bon, on tranchera ce débat plus tard.
1: Ça vous coûte de le dire, Gérard.
3: Mais le basilic, juste un point, Gérard, alors ça c'est quelque chose qui vous distingue aussi.
4: Je ne sais pas si ça me distingue. Je pense que non, tout le monde a ses petites astuces, ses petits goûts, ses petits parfums. Moi, j'aime le basilic, j'en ai toujours au jardin et voilà. Mais ça ressemble en fait à un beurre maître d'hôtel. Mais en fait, c'est un beurre qui est fait avec le lard de l'hiver qui a été salé, le lard, hein, vraiment, c'est-à-dire le dessus de la panne qu'on appelle le dessus de la côte, qui est la partie la plus fine, que je garde, je mets au sel pendant 6 mois, et ensuite je le décoigne, je le coupe en petits morceaux, et je le mixe avec de l'ail, du persil et du basilic, frais, tout ça, sans qu'il soit cuit ni rien. C'est vraiment la saveur pure du basilic et du persil et de l'ail. Voilà.
1: Mais toutes ces étapes sont quand même extraordinaire pour arriver. Et comment on fait de se dire, finalement, que tous ces goûts, c'est un creuset dans lequel se font, dans un bel alliage, tous ces goûts, plutôt que de s'annihiler ou ils se complètent. Parce qu'on a cité beaucoup, beaucoup de choses dans la composition.
4: Oui. Ils se complètent. Alors, des fois, on me dit, mais à quoi ça sert de mettre ça? Mais en fait, si on ne le met pas, on se dit, tiens, il manque quelque chose. Donc, en fait, l'osmose, Le cassoulet, c'est quelque chose qui est osmosé, entre guillemets. C'est une longue cuisson. Donc, en fait, toutes les choses sont importantes pour amener du fondu. Et chaque saveur vient trouver sa place. d'abord dans la marmite, ensuite dans la bouche.
1: On va continuer à se pourlécher les babines avec vous, Gérard Garrigue. Première pause dans l'oreille en bouche, on se retrouve juste après ça.

0: De retour dans l'Orient en bouche, l'émission qui parle la bouche pleine. Nous sommes en compagnie du chef Gérard Garrigue pour rendre hommage à un plat emblématique, le cassoulet, emblématique mais aussi paradoxal, Nicolas.
1: Oui, beaucoup de paradoxes autour de ce plat. Emblématique, je le disais, parce qu'il est extrêmement populaire. Il est considéré comme le deuxième plat qui représente le mieux la France après le bœuf bourguignon et devant la blanquette de veau, selon une enquête qui avait été réalisée par Ipsos BVA en mars 2026 et intitulée « Les Français et la gastronomie ». Plat très populaire dont la ville de Castelnaudary revendique 80% de la production annuelle. C'est 80% équivalent à 75 000 tonnes par an. Si on considère qu'une part de cassoulet par personne, point net, c'est en général 500 grammes, ça fait 150 millions de parts de cassoulet par an. Si on rajoute les 20% produits ailleurs qu'à Castelnaudary, pardon, ça fait 180 millions de parts, ce qui revient à dire que chaque Français en moyenne mange du cassoulet trois fois par an. Ce qui est finalement peu pour un plat que les Français reconnaissent comme l'un de ceux qui représentent le plus ou le mieux leur cuisine. C'est un paradoxe qui est lié à la perception et non pas à la consommation de notre cuisine. Autre élément très intéressant, parce que paradoxal, c'est que le cassoulet demande du temps. 2 à 3 jours, vous l'avez esquissé, Gérard, dans la première partie, de la patience. Il nécessite un ustensile spécifique, la cassole, qui est plus ou moins grande. Il nécessite de la douceur dans sa cuisson. Et puis, c'est un plat qui n'a de sens que s'il est collectif. Rien n'est moins adapté à la cuisine individuelle que la préparation d'un cassoulet. On ne fait pas un cassoulet pour une ou deux personnes, ni même pour trois. Donc, patience, douceur, collectif. Donc l'inverse de la vitesse, de la brutalité et de l'individualisme, notion qui caractérise notre société, ou du moins notre époque. Donc si ce plat qui incarne l'inverse de nos modes de vie est si populaire, on peut faire l'hypothèse qu'il ne représente pas notre alimentation, mais celle que nous voudrions avoir. Et enfin, autre paradoxe, c'est un plat qui est donc au cœur de querelles de clochers, en tout cas de revendications géographico-identitaires très fortes. On doit ça à Prosper Montagnier, grand cuisinier du 19e et 20e siècle, cheville ouvrière de la première édition du monumental Larousse gastronomique paru en 1938 et qui dans son livre Le festin occitan, qui est une ode à la cuisine méridionale, écrite en 1929, délivre la fameuse sentence « Le cassoulet est le dieu de la cuisine occitane, un dieu en trois personnes, Dieu le Père qui est le cassoulet de Castelnaudary, Dieu le Fils qui est celui de Carcassonne et le Saint-Esprit qui est celui de Toulouse. » Le célèbre critique Kurnonski en ajoute un quatrième, celui dit de campagne, qui est très voisin du vôtre, hein, le paysan Gérard Garrigue, qui est dit aussi des corbières avec queue et oreilles de cochon. Bref, cette cristallisation des identités qui se joue dans un rayon de une centaine de kilomètres, on fait semblant de croire ou de faire croire que ce plat est d'ici, alors que son histoire prouve qu'il est un immigré culinaire total. Vous le disiez, Gérard Garrigue, tout à l'heure, on a le cassoulet moderne qui est fait avec le haricot. Le haricot, il vient d'Amérique et on le découvre à la fin du Moyen-Âge. Enfin, c'est d'ailleurs les grandes découvertes qui caractérisent la distinction entre l'époque, entre le Moyen-Âge et l'époque moderne. Sans cet Américain, il n'y a pas de cassoulet, Gérard. Si. En tout cas, il n'y a pas de cassoulet moderne. Oui, on va voir qu'il y a un cassoulet aussi.
2: Voilà, oui, fait voler. C'est américain, il n'y a pas de cassoulet, oui, effectivement. Mais on faisait le cassoulet avec de la fève avant. Hein, c'était un plat aussi de campagne. Hein. Donc, ça existait. Enfin, moi, je me rappelle qu'en femme, à la saison des fèves, maman, elle faisait quelque chose qui était une garbure un peu, qui était proche du cassoulet, parce que dedans, on y mettait à cuire du travers, on y mettait du confit de canard, on y mettait tout ça. C'était beaucoup plus liquide, c'était beaucoup plus végétal aussi, mais c'était fait avec des fèves, pas de haricots.
0: Et la peau des fèves est quand même plus épaisse.
2: Oui, la peau de fèves était plus épaisse. Mais en fait, c'est quelque chose qu'on aimait bien, en fait, le côté peau de fèves. Aujourd'hui, on ne l'aime plus, mais à l'époque, on aimait bien, parce que justement, il y avait ce côté craquant de la fève et puis beaucoup de goût, en fait, dans la peau de la fève. C'est une erreur d'enlever la peau de la fève.
1: Donc ce cassoulet moderne, donc fait avec des variétés botaniques de haricots qui avaient été découverts en Amérique. Mais alors, le cassoulet ancien, précolombien, lui, c'est encore pire parce qu'il aurait une triple origine. On a d'abord les mongets, ou les mongettes, qui sont des cousines de la dolique asiatique qui avait été domestiquée en Abyssinie, puis en Afrique occidentale, puis en Inde, puis dans le bassin méditerranéen.
0: Il a fait ses devoirs. Hein.
1: Et qui serait arrivé à Marseille dans la valise à roulettes des Grecs ou des Romains. Et puis dans l'Ouest, beaucoup plus tard, via l'Espagne, par les Arabes au tournant des 7e et 8e siècles, qui viennent avec le ragoût de mouton. Ça, c'est attesté.
2: Oui.
1: Donc, autrement dit, ce sont plus ou moins eux les inventeurs du cassoulet. Et qui apportent aussi la méthode de cuisson en terre cuite. Et là, effectivement, c'est là où Castelnaudary devient un épicentre du cassoulet parce qu'on y trouve beaucoup d'argile très propice à la fabrication de ces poteries-là. Si on n'a pas les arabes, on a parlé des haricots tout à l'heure, mais si on n'a pas les arabes, on n'a pas non plus le cassoulet, Gérard Garrigue. C'est ça qui est fascinant dans cette histoire.
2: Oui, exactement.
1: Alors qu'on le considère aujourd'hui comme un plat très identitaire, revendiqué par diverses confréries, la dimension folklorique.
2: Alors, c'est vrai. Et en même temps, je pense que le cassoulet par les arabes, c'était peut-être encore plus ancien, parce que le confit de viande est encore, je crois, encore plus ancien, bien avant l'arrivée des Arabes en pays mort. Hein.
1: Oui. Donc, les Égyptiens.
2: Les Égyptiens le faisaient déjà. Donc, c'est, je pense que l'histoire, bon, on se rend compte qu'en fait, c'est un immense brassage. Quoi. Et en fait, 300 ans de cassoulet ou 400 ans de cassoulet, c'est presque rien.
1: C'est rien du tout.
2: C'est, si on le met sur une année, on arrive à midi moins une. Quoi.
1: D'ailleurs,
2: moins une seconde.
1: Pour préparer cette émission, on s'est évidemment appuyé sur l'ouvrage de Jacques Bernadou, intitulé « Tous les cassoulets », paru chez Loubatière. Et puis évidemment, sur un ouvrage de référence de quelqu'un que vous connaissez bien, oui. Gérard Garrigue, Vincent Pousson, « Cassoulet, haricots, manger et compagnie, légumineuse réflexion », paru là aussi chez Loubatière à la fin des années 90. Et je cite Vincent Pousson qui dit qu'effectivement, le cassoulet est un immigré tardif et basané. Hein, et les sources historiques que nous avons évoquées puisent dans ce livre. Vous parliez tout à l'heure d'osmose. Et c'est sans doute avec Vincent Pousson que vous en avez beaucoup discuté. Lui écrit « Le principe même du cassoulet est de nature alchimique. Au cours de la cuisson, s'opérerait une transmutation du haricot. À force d'en prendre le goût, le haricot deviendrait viande. »
2: Oui, oui, oui, tout à fait. D'ailleurs, dans le cassoulet, beaucoup de gourmets préfèrent manger le haricot. Parce qu'en fait, le haricot, c'est comme du pain que tu as trempé dans la soupe.
0: Quoi. Il concentre absolument
2: tous concentre
0: les goûts.
2: C'est ce que je disais tout à l'heure. C'est pour ça, plus le bouillon est bon, plus le haricot va concentrer les saveurs. Parce que c'est une éponge à saveurs, en fait. Et les viandes ne viennent là que... Bon, c'est...
1: Pour faire
2: c'est
1: joli.
2: Parce qu'il fallait nourrir.
0: Il fallait que ça tienne au corps.
2: Il fallait que ça tienne au corps.
0: Vous l'avez dit tout à l'heure, mais le vendangeur, il doit quand même
2: voilà. Mais il fallait que ça tienne au corps. Mais en fait, on devrait dire le cassoulet. C'est pour ça qu'on l'appelle d'abord le cassoulet ou haricot d'armée, parce que c'est le haricot qui compte en premier. La viande, c'est secondaire.
1: La cassole.
2: C'est juste pour le saveur.
1: La cassole, Gérard, parce que ça, outil très important. Est-ce qu'on pourrait imaginer faire un cassoulet sans ça, par exemple? Ou un ersatz ou
2: Je ne sais pas, parce qu'en fait, la forme de la cassole est faite justement pour l'osmose du cassoulet. Hein. C'est-à-dire les saveurs, en fait, restent enfermées parce que justement, ça part de bas en haut et toutes les saveurs remontent au fur et à mesure, se gratinent par-dessus et il faut que la cassole soit évasée pour qu'on puisse récupérer un maximum. Là, tout à l'heure, quand je suis allé, il y avait la croûte, donc on appuie sur la croûte. Et cette croûte, plus elle a de place, et plus elle va être goûteuse et donner des saveurs ensuite en dessous. Et en bouillant, en fait, toutes les saveurs remontent, se brassent, et il a le même goût d'en bas que d'en haut. C'est ça, le cassoulet.
1: Les cassoles que vous avez enfournées tout à l'heure, elles portent la marque... Oui. De la dernière fabrique Castelnaudary, Basse-Sainte-Puelle, hein, juste à côté de Castelnaudary, qui est la poterie des frères Note, ça, c'est vraiment l'outil de référence. Alors bon, il n'y a plus que ça, réellement, pour faire cuire le cassoulet aujourd'hui, si on veut des cassoles traditionnelles. Vous en avez combien, de quelle taille, hein, genre, décrivez-nous un petit
2: beaucoup.
1: Peu cette batterie-là.
2: J'en ai donné, cassé, mais bon, là, par exemple, pour ce week-end, il y a 14 ou 16 cassoles de différentes tailles, de 4, de 6, de 8, de 9, j'en ai même une de 10, de 12.
1: Il y en a une qui ressemble à un petit tonneau fendu en deux, d'ailleurs.
2: Alors, c'est une exception que je teste, parce que c'est aussi rond, et c'est en fait un truc qui sert à cuire le poulet. Et je me suis dit, je vais essayer de faire un cassoulet là-dedans. Alors, comme c'est pour un ami, il saura me dire s'il est moins bon ou... ou s'il est meilleur, mais c'était pour un test.
0: Donc l'expérience alchimique continue.
2: Oui,
0: tout à fait. Nicolas Flamel de...
2: Voilà. Parce qu'il faut s'imaginer que peut-être un jour, les cassoles des frères Renaud n'existeront peut-être plus. Je ne sais pas. Enfin, j'espère que oui. Parce que les frères Renaud sont décédés, étaient des amis. Et maintenant, c'est le neveu qui a repris... Voilà.
0: Alors donc, on parle d'un micro-marché là.
2: C'est, ouais, c'est un vrai micro-marché et puis c'est
0: passionné.
2: C'est, donc, voilà. C'est, et puis je sais pas, il faut voir comment ils font. C'est extraordinaire. Hein. C'est tout fait à la main. C'est, il y a une manipulation extraordinaire. Ils sont, c'est fantastique quoi.
1: Ils sont installés donc au Mas Saint-Puel juste à côté, oui, de Castelnaudary.
2: Au bord du canal.
1: Au bord du canal. Et il faut rappeler que l'épicentre aussi de la fabrication de cassoles historiquement, c'est le petit village, la petite commune d'Issel.
2: Oui.
1: Qui est juste au nord de Castelnaudary, où on trouvait effectivement ces argiles très spécifiques. On a encore là un énième paradoxe, c'est les racines très profondes et très limitées avec cette cassole, mmh, et en même temps tous ces éléments dont on a dit qu'ils venaient d'ailleurs. On n'a pas évoqué vos souvenirs en matière de cassoulet, Gérard Garrigue.
0: Vous avez eu des maîtres, vous avez eu des mentors.
2: Alors, c'est extraordinaire parce que justement, c'est bien. Ça me permet de parler d'un monsieur qui s'appelait Marcelin Pujol, avec qui j'ai travaillé pendant 2 ans, qui pour moi a été l'éveil du cassoulet. Moi, je connaissais vraiment le cassoulet campagne de la maison. Et lui, il m'a appris à, comment dirais-je, scientifiquement, tout ce que je ne savais pas du cassoulet, en fait. Moi, je n'avais pas analysé quand j'étais enfant qu'il fallait qu'il y ait ceci, cela, le pourquoi, le comment des choses. C'était quelque chose qui se passait de bouche à bouche, de maman à fils, de maman à fille, et voilà. Et donc, on n'analysait pas les choses. Avec Marcelin, j'ai analysé les choses. J'ai compris pourquoi ça, c'était comme ça. Même si lui, il faisait avec du cassoulet de Castelnaudary, on ne faisait pas au haricot tarbé. Ensuite, en montant à Paris, j'ai eu le bonheur, avec Alain Dutournier, de découvrir le haricot tarbé. Parce que nous, on ne faisait... Enfin, quelquefois, ça nous est arrivé
0: c'est
2: à la maison.
0: C'est un comble de devoir aller à Paris, voilà, pour découvrir le tarbé.
2: Oui, parce que le tarbé, non, mais je le connaissais parce que mon père avait fait le régiment à Tarbes. Et donc, de temps en temps, à la maison, il s'amusait à planter des maïs et faire grimper les haricots contre le maïs. Donc, je le connaissais un peu, mais pas dans la restauration, à vrai dire. Et donc, du coup, avec Alain, j'ai découvert vraiment l'utilisation véritable du haricot tarbé. Ça a été d'ailleurs un des seuls, enfin, avec Jean-Pierre Xiradakis à Bordeaux, ils ont été les premiers à

0: pour vendre son haricot tarbé. Alors, bon, moi, j'ai abondé tout de suite, puisque je connaissais depuis tout Paris déjà. Mais c'était, voilà, là, ça a été le déclic. Et ensuite, là-dessus, j'ai mis ma propre touche de cuisine, de campagne, pour le préparer. Mais à la base, quand même, ces deux extraordinaires personnes, Marcelin Pujol et Alain Dutournier, qui m'ont vraiment éveillé à...
1: L'éveil au cassoulet.
0: L'éveil au cassoulet, et après, chacun rajoute
1: en trempé, mon fils, voilà. Je vais t'éveiller. Tu vas passer dans un autre plan de la... de la spiritualité cassoulet.
2: Marcelin Pujol, illustre chef toulousain, bien évidemment, qui avait ensuite transmis les rênes à son fils,
0: Michel,
2: qui avait notamment la bonne auberge à l'Union, très bonne adresse de cassoulet. Puisqu'on reste sur les chefs toulousains, on va évidemment citer Lucien Vanel, qui lui faisait un cassoulet avec de la morue. Ce qui prouve là encore qu'il faut se méfier des recettes établies et gravées dans le marbre et d'une certaine façon aussi se méfier de ceux qui prétendent avoir la vérité. Le cassoulet nous le prouve. Ce cassoulet à la morue, là, c'était carrément, c'était plus la guerre de clochers, c'était le schisme, le schisme religieux. Vous y êtes essayé un petit peu
0: Oui, je me suis essayé. Mais de haricots, toujours pareil, c'est que le haricot prend le goût de ce qu'on lui donne. Et c'est lui qui s'adapte. C'est pas, y a pas de souci. Moi, j'ai fait du haricot tarbé avec des coquillages, avec des tas de choses. Après, on l'appelle cassoulet, on l'appelle pas cassoulet, c'est pas le problème. Le problème, c'est de travailler, de mettre en valeur un produit comme le haricot, qui est un produit extraordinaire dans la saveur qu'il peut avoir, et lui donner de la saveur, peu importe qu'est-ce qu'on va utiliser pour lui donner de la saveur.
1: Il se prête à toutes
0: les expérimentations, et il est toujours, au contraire, on dirait qu'il est content. Oh, franchement, vous me faites goûter quelque chose là aujourd'hui, ben, je vais vous le rendre.
1: Fidèle au poste. Nicolas, pour préparer cette émission, vous avez mis les petites casseroles dans les grandes, vous avez sollicité rien de moins qu'un champion du monde de cassoulet.
2: Oui, le chef du restaurant Solide à Toulouse, Simon Carlier, né d'ailleurs à Carcassonne, ce qui le prédisposait sans doute à s'intéresser au cassoulet. C'est en 2019 que Simon Carlier a été sacré champion du monde, ex aequo avec un autre grand spécialiste de la chose, Thierry Merville, chef du restaurant La Table des Merville à Castanet-Tolosan. Cette année-là, tous les deux se sont donc distingués lors de ce fameux concours créé 2 ans plus tôt par les Chevaliers du Fiel, un peu exagérément intitulé championnat du monde, mais qu'il faut prendre au second degré, plutôt comme une bonne occasion de s'amuser et surtout de faire bombance. Ceci n'exclut pas pour autant de cuisiner sérieusement, d'y mettre tout son cœur, de faire souffler un peu d'inventivité en usant d'une taquine hétérodoxie pour revisiter ce plat, comme s'en souvient Simon Carlier.
3: En fait, pour le revisiter, je l'ai d'abord visité. Et donc, j'ai fait appel aux anciens seconds des maisons que j'aimais bien, le Bibent, justement, chez Emile, qui m'ont pu me donner, sans dévoiler tous les secrets, mais qui m'avait donné un peu ce qui faisait la différence. Donc ça m'avait donné, un cadre. Et puis j'ai fait mes expériences, j'en ai fait beaucoup quand même, avant de trouver ma propre version. Je pense que j'ai fait que ça là, pendant un mois, ouais. Les gens au restaurant, ils ont mangé plein de versions du cassoulet.
2: Alors quelle était la version que tu as faite le jour du concours?
3: Alors moi je suis parti, j'ai fait un vrai cassoulet à la base, donc... avec beaucoup de couenne, avec un jus qui était finalement assez dégraissé, mais avec beaucoup de couenne affinée. Ils font une superbe couenne chez Garcia, avec beaucoup de poivre. J'ai compris qu'il fallait mettre beaucoup de muscade, presque trop de muscade, trop de poivre, trop de couenne, trop d'ail. Et quand on va finir de cuire les haricots dans ce bouillon, c'est le bouillon qui fait tout. Là, on allait avoir un truc qui allait à peu près être parfait. Et à partir de cette base de haricots, j'avais fait une crème de haricots. Et j'avais travaillé les différents éléments du cassoulet, saucisses, confits qu'on avait bien sûr fait nous-mêmes, de différentes manières. On avait fait un genre de salpicon avec les différents éléments et un chromeski avec les cuisses. Et donc on avait mis les salpicons en dessous, les haricots, comme un espuma par-dessus et le chromeski. Donc on avait quelque chose qui détonnait un peu par sa présentation. Mais on retrouvait tous les marqueurs d'un vrai cassoulet.
2: Et c'est ça qui avait séduit le jury? C'est ce qu'ils t'ont dit à l'issue du concours?
3: Oui, je pense que Michel Sarran était assez sensible à ça, parce qu'il s'est dit, voilà, on a vraiment les marqueurs, on a vraiment un cassoulet, mais on a quelque chose qu'on n'a encore jamais vu.
2: Cette année-là, tu avais été lauréat, ex aequo plus ou moins avec Thierry Merville, hein, de la table des Merville. Lui avait eu aussi les félicitations.

0: du jury plus les félicitations du public. Le public avait peut-être été moins sensible à ta version, disons, assez moderne du cassoulet.
1: Oui, alors je pense qu'il y avait aussi le fait de sortir de ces sentiers battus. Il y a des choses qui pour les puristes du cassoulet, il y en a chez qui c'est pas totalement passé, bien qu'on ait eu quand même pas mal de votes. Hein. Mais bon, celui de Thierry aussi était parfaitement excellent. Donc...
0: Tu l'as dit tout à l'heure, ce qui caractérise ta vision de ce plat, c'est il faut qu'il y ait trop de choses, trop de poivre, trop de couane, trop d'ail. Il faut que ce soit un plat démesuré.
1: Ben, disons que c'est aussi spécifique aux haricots. Quoi. Le haricot, il porte ça. C'est-à-dire que ça peut être vraiment fade. Et, voilà, les Anglais ne savent pas le faire. mais si on lui en donne beaucoup, ben, l'haricot il va arriver à transformer tout ça en un vrai bel équilibre.
2: Alors, encore un paradoxe, Gérard Garrigue. Tout à l'heure, je disais que la douceur, enfin ce plat, nécessite de la douceur aussi dans sa cuisson. La douceur dit la tempérance. Mmh. Et là, Simon Carlier nous dit il faut que ce soit trop, il faut que ce soit démesuré. Là encore, on est tiraillé entre plusieurs éléments assez contradictoires, Gérard Garrigue. Qu'est-ce que vous pensez tout d'abord de cette façon de revisiter ce plat avec ces petits chromesquis, cette mousse de haricots.
3: Alors, votre avis, Gérard Garrigue. Moi, j'ai un avis de, on dirait, de biocon. donc, mon avis ne compte pas dans la...
2: Non, mais disons, qu'est-ce que ça vous inspire? Parce que c'est assez amusant, cette
3: voilà.
2: recette.
3: Non, mais c'est amusant. Bon, après, moi, j'ai toujours tendance à être un peu agacé par les purées que je trouve partout. Alors ça me fatigue, j'aime bien que les choses soient, et le goût et la consistance qu'elles ont en réalité. Après je comprends, il faut se... Voilà, je dirais qu'il y a la cuisine de produits et la cuisine de talent. Bon, aujourd'hui c'est la cuisine de talent qui a plus d'emprise sur le public que la cuisine de produits. Moi, je suis encore de ceux-là qui encore pensent que le problème c'est le produit qui compte. Le talent aussi, mais ça fait partie de notre société contemporaine.
2: Bon, je vous rassure, Simon Carlier, le reste du temps, fait un cassoulet très traditionnel, il me l'a confié au micro. Ça, cette petite coquetterie était uniquement destinée
3: non,
2: au
3: non,
2: concours.
3: Non, mais justement, un concours, c'est un concours de talent. Hein, donc, c'est évident, on ne s'habille pas tous les jours avec... voilà, donc c'est normal. Je pense que c'est très bien. Il fallait qu'il trouve une idée et qu'il le démarque par rapport. Et je crois qu'il a été élu parce qu'il a su se démarquer. Moi, j'aurais été dans le concours, j'aurais perdu parce que j'aurais fait les choses d'une manière beaucoup trop traditionnaliste.
4: Allez, on va y réfléchir en musique. Deuxième coupure de L'Oreille en Bouche. On se retrouve après ces quelques notes.

0: De retour dans L'Orient Bouche, l'émission qui parle encore et toujours la bouche pleine. C'est l'heure du quartier libre, le moment où on partage nos enthousiasmes, comme je le dis souvent, nos réflexions sur l'époque, nos coups de cœur, nos coups de gueule, ou tout simplement des actualités du monde de la cuisine et de la restauration. Et justement, ça tombe excessivement bien, Nicolas Rivière, on va parler avec vous d'un ouvrage à paraître jeudi prochain, le 1er octobre.
1: Oui, un beau livre intitulé « Toulouse mange bien » qui convie 36 chefs et artisans de bouche toulousains à nous livrer une recette assortie d'un accord vineux et musical, puisque c'est le Bacchus Social Club, auto-estampillé passeur de disques et buveur de vin, qui est à l'origine de ce projet éditorial. Le Bacchus Social Club, c'est évidemment Antonin Roméas, connu pour ses DJ sets dans l'univers gastro-branché de la Ville Rose, mais aussi pour le festival Festin qui s'était tenu à l'automne 2023 et 2024. En cet automne 2026, Antonin Roméas revient donc avec ce livre, Toulouse mange bien, qu'il a conçu avec sa compagne Morgane Roch et le photographe Quentin Tourbet, un ouvrage auto-édité dont Antonin Roméas nous raconte l'esprit et la genèse.
2: Je pense que l'idée, elle est venue assez naturellement. Moi, ça fait maintenant 6 ans que j'organise des événements dans différents lieux qui mêlent un peu ces univers-là, du vin, de la cuisine et puis des lieux culturels. Et c'est vrai que ça a toujours été dans le projet une envie de faire cette passerelle avec la restauration et le côté artisan aussi de ce secteur-là. Et avec Morgane, ma compagne, du coup, on a eu cette idée il y a peut-être maintenant 1 an et demi. On achète beaucoup de livres de recettes de cuisine. On cuisine beaucoup à la maison, c'est quelque chose qu'on aime beaucoup. On aime beaucoup aussi aller au restaurant. Assez naturellement, quand on s'est dit qu'est-ce qu'on peut faire et qui nous ferait kiffer et qui permettrait d'allier aussi un peu toutes ces passions communes. L'idée d'un livre de recettes pour parler de la scène culinaire à Toulouse est venue assez rapidement. Et c'était important pour nous assez vite d'avoir deux axes sur ce projet. C'était à la fois que ce soit un livre de recettes et aussi que ce soit un livre qui donne envie d'aller au resto.
1: Alors, Toulouse mange bien, le titre est franc du collier. 36 chefs, 31 plats et 5 cocktails, associés évidemment à cette sélection. Et un projet donc qui a pour ambition de dresser un portrait de la scène culinaire toulousaine. Alors, la particularité, on va évidemment en citer quelques-uns de cette scène-là, c'est qu'elle est nouvelle pour la plupart. Elle est très jeune, on pourrait... Si on reprenait un petit peu l'expression de Luc Dubanchet il y a une vingtaine d'années avec la revue Omnivore, c'est la jeune cuisine toulousaine, en fin de compte, Antonin. Comment vous avez établi la sélection de celles et ceux à la rencontre desquels vous êtes allé?
2: On a voulu une sélection qui représente aussi les restaurants où on aime aller. Elle est sans prétention du tout de dresser justement un classement. C'est vraiment pas du tout l'objet du livre, mais par contre c'est pour donner aussi l'idée d'aller dans des restaurants que nous on affectionne vraiment et où on a eu des émotions. Et donc du coup c'était aussi de raconter ça et de le raconter au travers de leurs recettes et que ça donne envie aux gens de s'y rendre, à la fois de les reproduire chez eux, mais aussi de s'y rendre. C'était vraiment important d'avoir ces deux volets. Et la sélection, comme tu disais, elle est jeune et pas tant, c'est-à-dire qu'il y a quand même aussi des chefs qui sont installés depuis quelques temps sur Toulouse. En tout cas, le point commun entre tous, on voulait vraiment qu'il y ait ce raccord avec la saisonnalité des produits, avec le circuit court, avec vraiment une façon de penser la cuisine et de recevoir aussi dans les restaurants qui a un dénominateur commun, c'est-à-dire vraiment faire attention à la fois à ce qu'on a dans l'assiette et puis aussi à ce qu'on a autour, l'expérience. C'est aussi indirectement du coup des gens avec qui moi comme je disais j'ai pu collaborer avec Bacchus pour certains, et encore une fois on n'a pas voulu vraiment penser ce projet comme un guide ultime quoi. C'est vraiment pas ça l'idée, c'est au contraire raconter un peu ce qu'on y retrouve et puis d'une certaine manière aussi mettre notre pierre à l'édifice en disant aux gens allez au restaurant parce qu'ils ont besoin de nous et on s'était posé la question comment on peut les aider d'une certaine manière. On trouvait que c'était une manière intéressante de l'amener par les recettes et qu'elle puisse s'exporter chez les gens et qu'en fait au travers des mots des chefs qu'on peut retrouver dans le livre ou en tout cas des recettes qu'ils vont pouvoir faire et ils aient une émotion et ils se disent on a envie d'aller les voir quoi.
1: Alors une sélection, vous l'avez dit, qui a été établie autour d'une esthétique générale que vous partagez à la fois dans l'assiette et puis dans tout le reste, on en cite quelques-uns. Alors Baccaro, Basta, Bistro Auguste, Café Manine, la pâtisserie d'essence, l'Arpette, l'Octave, le Coq en pâte, le Rocher de la Vierge, les Passionnés, les Têtes d'ail, Mère Grand, Mado, etc. On va évidemment pas tous les citer. Pourquoi 36
2: Un peu par hasard, en réalité. On avait forcément des contraintes de pagination. Ça, c'était propre, on va dire, à la confection du livre. C'est pas ça du tout qui nous a guidés dans le choix, mais en tout cas, on avait envie que ce soit un livre qui soit conséquent quand même. Donc, 36 recettes, ça reste un nombre qui permet de s'amuser un peu et d'avoir un petit moment avant de pouvoir tous les faire. Et en même temps, sans se perdre non plus dans une Bible avec beaucoup trop d'infos et qui raconte pas aussi forcément la même histoire en fait entre chaque. Là, on trouve que on arrivait un peu à trouver du lien en fait entre tous. Et pour nous, ça faisait sens en tout cas que de les regrouper tous ensemble. Et donc un peu par hasard en fait, il y a des gens à qui aussi on a proposé où il y a eu des fermetures ensuite. Et donc du coup, on n'a pas pu les avoir. Je pense notamment à Balthazar. qui était prévu au casting, qui était presque un peu le point de départ presque de ce livre, j'ai envie de dire.
1: Philippe Abirachet, donc le chef de l'ancien restaurant Balthazar, qui était rue des Couteliers.
2: Et qui pour nous a été peut-être le restaurant qui des nous clics. A procuré le plus d'émotion en fait quand on a commencé à aller au restaurant par nos propres biais, en se disant on cherche une adresse et en arrivant à Toulouse, moi il y a plus de 10 ans, c'est vrai que c'est un des restaurants où j'ai poussé la porte et qui m'a séduit, et je me souviens encore de ce que j'ai mangé il y a une dizaine d'années et donc ça c'est ce genre d'émotion qu'on voulait transmettre, et donc du coup ça a été le point de départ, et au final comme un peu un signe en fait, il a pris la tangente exactement pour et quitter Toulouse. Mais donc du coup c'est il y a eu une sélection et qu'on a eu envie d'avoir aussi d'autres gens à des moments et que où ça s'est pas fait.
1: On a l'ouvrage sous les yeux. Donc le concept, un chef qui propose donc une recette. Ils avaient carte blanche.
2: Avec juste la contrainte entre guillemets que ce soit faisable par tout le monde. C'était vraiment une demande de notre part que ce soit pas un livre que de cuisiniers. Et donc tout le monde a joué le jeu avec. Donc
1: pas de lièvre à la royale en Espagne.
2: Non, alors il y a des recettes qui quand même vont demander quelques sueurs parce que il y a des recettes qui sont un peu longues et en tout cas exigeantes. Mais globalement, c'est vraiment que des recettes qui peuvent être faites par absolument tout le monde et qui nécessitent pas non plus des ingrédients qui sont trop farfelus. Ce qu'on leur a dit, c'est qu'il faut que ça vous représente, que ça représente le lieu, et en tout cas, il faut que ça soit quelque chose que vous avez envie de laisser comme trace au travers de ce livre.
1: Deux doubles pages par chef et donc par établissement, avec évidemment photos et puis recettes. Petite laïus de présentation du plat par le chef en question. Et puis un accord musique et boisson, ça c'est la résonance du Bacchus Social Club, ça.
2: Ouais, exactement, c'est un peu le clin d'œil. En fait, on avait envie justement de proposer ça pour que ça donne des idées de boissons, pour découvrir aussi des choses et des domaines, notamment pour le vin, qui sont top par des gens qui s'y intéressent vraiment. Et la musique, évidemment, parce que moi c'est ma passion depuis 20 ans maintenant. Et donc avec l'idée à la fin de le compiler aussi au travers d'une petite playlist pour que les gens puissent l'écouter chez eux.
1: Voilà, Toulouse mange bien, donc sorti le 1er octobre, une belle photographie de la scène culinaire toulousaine actuelle. Peut-être d'autres actus à venir, puisqu'on sait que vous êtes vibrillonnant, Antonin, Festival Festin, les DJ sets de Bacchus Social Club, les actus là, pour les mois qui viennent.
2: Beaucoup de soirées Bacchus, effectivement, jusqu'à la fin d'année, jusqu'à Noël, il y aura pas mal de choses, alors avec le livre notamment un peu
1: en fil rouge.
2: Ouais, exactement, qui va un peu porter pas mal d'événements aussi, puis d'autres événements plus festifs, comme j'ai l'habitude de faire depuis pas mal d'années, et aussi du coup une petite soirée en fin d'année qui se profile en décembre pour j'avais fêté les 5 ans de Bacchus l'an dernier là, qui était vraiment génial à Supernova, et on va rempiler pour une édition du coup parce que c'était très chouette, donc avec un marché de Noël et puis une soirée derrière pour fêter ça quoi.
1: Merci beaucoup Antonin Robéas.
2: Merci à toi.
1: Voilà, et pour ceux qui n'avaient pas précommandé Toulouse mange bien lors de la campagne de financement participatif, eh bien sachez qu'il est disponible à la vente dans quelques librairies toulousaines ainsi que dans tous les restaurants et commerces qui ont participé à cette aventure. Il sera donc à la vente le 1er octobre.
0: Parfait Nicolas, une fois n'est pas coutume. J'avais un petit coup de gueule à pousser lors du quartier libre. Je suis sûr que vous n'avez pas manqué de remarquer que dorénavant, dans certains établissements, de restaurants rapides, mais pas uniquement, de snacks ou même de restaurants traditionnels ou classiques, pour vanter les mérites de la carte, on voit des affiches réalisées avec l'IA. Et on voit des plats complètement improbables, parce qu'évidemment, l'IA a du mal à ressentir ce que peuvent ressentir les humains. Donc, c'était une pâle copie de nos émotions, même si je ne suis pas un ludite. Et il peut m'arriver à mes heures perdues d'utiliser l'IA, mais là, en l'espèce, on voit des plats qui ne sont enfin, ou des viandes ou des plats mis en valeur qui sont... on sent, en fait, on appelle ça en anglais le uncanny valley. Uncanny valley, c'est on sent que quelque chose n'est pas tout à fait à sa place, mais on ne sait pas quoi. Mais on le sent au fond de soi. Et bah, ça pullule. Plutôt que de faire appel à un photographe, un illustrateur, une illustratrice, un artiste qu'on peut faire vivre, eh ben, on fait générer ça soi-même, on génère ça soi-même avec une IA. Et je vais vous dire une chose, chers amis restaurateurs et restauratrices, ça ne donne pas envie. On n'a pas envie d'entrer dans votre établissement quand on voit ces affiches. Nicolas, vous avez vu ces affiches générées par IA ?
1: Atroce.
0: C'est atroce. Ça ne vous dit rien, vous êtes préservé à Espinasse, Gérard Garrigue.
1: le club du ménager, Gérard Garrigue, là, il n'y a pas d'affiche avec l'IA.
3: Non, on est complètement transparent.
1: Pas de site internet, pas de réseau.
0: Je vous dirais quelque chose, Gérard, et ça se voit, et ça, c'est bien. Il y a le cassoulet qui va être dégusté dans quelques jours chez vous. Il y a des tonalités automnales, et ce n'est pas l'IA qui l'a fait, c'est vous-même, c'est vos textes, avec cette sincérité. Ça va droit au cœur. J'ai envie de dire, arrêtez avec l'IA, faites des photos, donnez-nous envie, parce qu'on ne poussera pas la porte de vos établissements si vous utilisez l'IA. C'est pas beau, Berk.
1: D'ailleurs, Gérard Garrigue, on vient vous voir effectivement à quelques jours du cassoulet traditionnel que vous faites au club du ménager. Et pendant les pauses musicales, vous vous êtes continuellement levé pour aller ouvrir la porte du four, voir où en étaient les cassoles. On en est où, là, de la préparation du cassoulet ? On est à quel moment ? Puisque on l'a dit, on l'a répété dans cette émission, ça prend beaucoup de temps, etc. Il y a quand même beaucoup d'étapes à respecter. Là, en cette fin d'émission...
3: Actuellement, on est à... Pour certains, les quatre premiers que j'ai mis, on est à 2 heures de cuisson. On pourra manger un dans 1 heure, il sera prêt. Et par contre, au four à bois, il y en a encore pour 2 bonnes heures avant qu'il soit vraiment complètement fondu, quoi. Donc, voilà, c'est ça qui est bien, c'est le temps. Je regrette, on ne parle plus de slow food maintenant. Mais j'aimais bien quand on parlait de slow food, de manger vrai, quoi. Non, j'aime... Hier, je suis allé dans un restaurant d'un ami qui s'appelle le Duo. Je fais pas de pub, mais il s'appelle le Duo.
0: C'est à Montauban.
3: C'est Thierry Tsonga avec son épouse Bérénice. C'est des gens qui sont déjà merveilleux, quoi, et qui font encore une restauration. Alors, ils sont que tous les deux. Comme ça, ben, ils sont comme nous avec Valérie. Hein, c'est-à-dire, on n'est que tous les deux. Si on fait une bêtise, on n'a pas besoin de gueuler sur quelqu'un d'autre. on assume nos erreurs. Et je trouve que c'est l'humain, quoi. Voilà. Alors, bon, je ne dis pas, peut-être le monde doit évoluer, tout au moins... Il fait semblant d'évoluer, moi, c'est mon avis. Mais effectivement, bon, on prépare le monde comme si on devait aller vivre sur Mars. C'est très intéressant. On est mieux. Voilà. Je pense qu'il faut retoucher un peu les pieds sur Terre. On se laisse embarquer dans des systèmes qui sont hors de portée. Bon, je veux bien croire qu'il a fallu Einstein pour évoluer. Mais maintenant, je pense qu'il faut aller un peu plus doucement. L'IA, c'est très bien pour celui qui travaille et qui a besoin d'aller plus vite et qui a besoin d'être aidé par l'IA sur certains côtés. Moi, j'ai un ami, il travaille avec ça parce que ça l'aide sur pas mal de choses dans son boulot de tous les jours. Mais...
0: C'est pas l'IA qui va faire le cassoulet.
3: C'est pas l'IA qui fait. Non, mais même c'est pas l'IA qui fait sa réflexion. Il se sert de l'IA pour l'aider dans ses réflexions parce que déjà il réfléchit très vite, mais il a besoin de ça. Après, quand on commence à utiliser l'IA pour s'aider, nous on fait notre communication, on n'en a pas beaucoup, mais chaque fois qu'on écrit quelque chose à nos clients, on le fait de nous-mêmes, ça sort du cœur, on se pose et on dit voilà, on va dire ça comme ça parce que c'est notre émotion et il faut créer aux gens la même émotion qu'ils vont avoir quand ils vont manger. Donc, mais on n'est même pas une niche, quoi. Je veux dire, on est un grain de sable dans la société. Donc, on fait ça parce qu'on est en quête de bonheur, quoi. C'est ça, on est en quête de bonheur. Moi, je dis tout le temps, le bonheur, c'est, comme dit Brel, savoir remplir le vide qui existe entre le rêve et la réalité. Et le vide, c'est énorme, parce qu'on y met tout. Hein. On y met nos conneries, on y met nos défauts, on y met nos valeurs, on y met tout ce qu'on a fait de mal, tout ce qu'on a fait de bien, tout ce qu'on a pu faire de mauvais. Et on est là, on met tout ça là-dedans pour essayer de gravir, afin de faire une passerelle pour aller de l'autre côté vers la réalité. Mais en fait, là-dessus, il faut quand même, à la fin, quand on a tout mis, il faut y ajouter beaucoup d'humilité et beaucoup d'introspection. Parce que là, on fait une dalle qui est impeccable, quoi. Et là, on peut traverser tranquille et aller à la réalité. Je crois que c'est ce qui manque un petit peu à notre société, aller à la réalité. Et sans passer du rêve à la réalité, en se disant qu'il suffit de faire un pas. Ah ben non, il y a un trou au milieu et on peut se casser. On peut faire partie du vide à un moment. Voilà.
1: Quelques références pour ceux et celles qui s'intéressent à l'histoire du cassoulet, puisqu'évidemment, on n'a pas fait le tour de la question et ce n'était pas l'ambition de cette émission. Vincent Pousson, Cassoulet, Haricots, Mangettes et compagnie, Légumineuses, Réflexions aux éditions Loubatière, ouvrage très important qui nous a beaucoup aidé dans la préparation de cette émission. Tous les cassoulets de Jacques Bernadou, également aux éditions Loubatière. Alors là, il y a une liste, il y a plus une centaine au moins de cassoulets référencés. Et puis évidemment, Prosper Montagnier, Le Festin Occitan, dans sa dernière édition, celle des ateliers du Gué.
0: L'oreille en bouche, c'est fini pour aujourd'hui. Merci de nous avoir suivis. Merci Gérard Garrigue.
3: Avec plaisir.
0: Cette émission est coproduite et diffusée par L'Homme qui a vu l'Homme qui a vu l'Ours, Radio Radio, Radio Radio Plus et Radio Terre. Vous pouvez nous retrouver sur notre compte Instagram, notre page Facebook, nous réécouter sur radioradiotoulouse.net et toutes les plateformes de streaming. Et je voulais compléter le mot que vous avez cité tout à l'heure de Prosper Montagnier, le carcassonnet. Vous l'avez dit, à qui l'on doit le Larousse gastronomique. Vous avez dit le cassoulet, le dieu de la cuisine occitane, un dieu à trois têtes, Castelnaudary le père, Carcassonne le fils, Toulouse le Saint-Esprit, et il ajoutait « Cassoulet soit-il ». On se retrouve dans 15 jours, et d'ici là, portez-vous mieux.

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1: Je pense que tous les deux nous ne sommes pas allés assez loin. Nous avons connu l'amour, mais ce n'est pas suffisant. Il faut dépasser le stade de la simple satisfaction des sens. J'ai beaucoup lu pendant ton absence. J'ai découvert un univers fascinant. Paul, il nous reste un long chemin à parcourir. Le moment est venu d'attaquer l'érotisme à l'état pur. Le plaisir pour le plaisir. L'abjection, Paul, peut être une source de joie. Sans limite. Je suis prête à subir la souffrance, la honte, l'humiliation. J'attends. À toi de commander. Je dirai toujours oui. Sois mon maître. Parle. Dis-moi ce que tu veux.
2: Quelques taux supplémentaires pour finir le foie gras.
3: Maintenant, voilà, tel que je suis, dans les théâtres et sur les écrans parisiens.
4: Madame! Est-ce que Jean-Pierre Marielle vous fait rire?
5: Oui, beaucoup. Je le connais pas.
6: Ah, ça c'est
4: pas mal.
6: J'ai bien répondu.
4: Oui, vous l'avez bien répondu. Vous le connaissez pas?
5: Non.
4: Vous l'avez jamais vu?
5: Non.
4: Eh ben c'est parfait. Il vous fait rire.
5: Oui.
3: Voilà, mais avec ou sans moustache. Alors voilà, je vais vous montrer mon profil gauche, celui qu'on utilise le plus souvent au cinéma parce que le meilleur. Le droit, de face. Et puis j'utilise généralement dans mes films 3-4 expressions. Mes meilleurs, voilà. Je fais ça également, étonné aussi beaucoup. Et puis, c'est à peu près tout. J'arrive à gagner ma vie avec ces quelques petites choses que je sais faire.
7: Et la calvitie?
3: Là, pardon?
7: On ne montre pas sa petite calvitie au téléspectateur?
3: Oui. Pourquoi pas?
4: Madame, une petite question pour l'ORTF.
5: Je ne connais pas.
8: Qui est-ce d'abord, Jean-Pierre Marielle?
4: Vous ne connaissez pas?
8: Non.
7: Jean-Pierre Marielle a la réputation de, comme on dit dans l'argot de métier, de tirer la couverture à lui, c'est-à-dire d'essayer de se placer au premier rang. Que c'est vrai.
8: Oui, quand ça lui est possible, effectivement. Mais avec moi, il n'a jamais eu l'occasion de pouvoir le faire, parce que je suis toujours sur le qui-vive, vous comprenez bien. Effectivement, il a cette réputation. Il a eu pendant quelques années une perruque tournante, d'ailleurs, qu'il employait en toutes circonstances. Mais ça ne faisait pas rire les gens, parce que j'arrivais à me mettre devant lui à ce moment-là aussi. Alors il a essayé le jet d'eau au milieu de la perruque, ça n'a pas marché non plus. C'était... Je suis désolé de dire ça, mais enfin, il faut dire les choses comme elles sont. Hein.
7: C'était dans la prochaine fois, je vous le chanterai.
8: Dans la prochaine fois, je vous le chanterai. Il a essayé de décaler la pièce.
9: Oh, non.
8: Non, mais enfin, je le dis.
9: Voilà.
4: Est-ce que Jean-Pierre Marielle vous fait rire?
10: Oui, monsieur. Oui.
4: Vous savez qui c'est?
10: Écoutez, monsieur, je... Non.
7: Est-ce que vous pensez que, dans notre société de consommation, les acteurs ont encore un rôle à jouer? Enfin, je veux dire, est-ce qu'ils ont encore une responsabilité sociale?
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0: faire après le pont de la rivière Kouai. Dans le désordre, Docteur Jivago.
1: La fille de Ryan.
0: La fille de Ryan, Laurence d'Arabie, pardon.
1: Et la route des Indes.
0: Et la route des Indes, que, moins la route des Indes, mais que tous les gens connaissent, qu'on soit cinéphile ou pas, c'est des films qui sont passés plein de fois à la télé, qui continuent de passer, et qu'on connaît David Lean, beaucoup de gens connaissent David Lean à travers ces films-là. Et moins sa carrière avant, donc avant 55, que ce soit Le Mur du Son, Chaussures à son pied, ou les adaptations de Dickens, je pense à Oliver Twist ou Les Grandes Espérances, qui a marqué le cinéma anglais et qui sont des magnifiques films. Et ce Summertime, donc, qui, je dirais, clôt un peu une façon de faire du cinéma, bon, ces grosses productions, mais qui, malgré le spectacle, le côté grandiose, tout ça, il y a toujours des personnages et de l'intime, comme dans tous ces films. Et ce Summertime, donc, comme tu l'as dit, se déroule à s'appelle Vacances à Venise en français, est un film somptueux pour plein d'aspects, notamment bah déjà le sens de la mise en scène de David Lean, très simple mais avec des très beaux cadres, aidé par la photo de Jack Hilgard, hein, qui fera Soudain l'été dernier, pour citer un film, et qui magnifie la ville de Venise. Pour tous ceux qui sont allés à Venise, ça reste quand même une ville magnifique, et toujours, mais à la fois étrange aussi, mais splendide. Et je trouve que le cinéaste sait capter l'atmosphère de cette cité. À la fois, ça pourrait faire carte postale, mais c'est aussi bah, la façon dont le personnage principal féminin, Jane Hudson, jouée par Catherine Hepburn, découvre, c'est une Américaine, découvre cette ville comme d'autres ont découvert, européens ou pas, cette ville magnifique. Et on sent qu'il l'affine de son point de vue aussi. Et on va suivre cette femme, donc américaine, seule, qui loue une petite pension, tout ça, et va, au fil du film, on va découvrir ce personnage, alors de manière très subtile, parce que c'est là aussi la force du film, c'est Catherine Hepburn qui est fabuleuse, hein, qui est impériale dans ce rôle de jeune femme célibataire, qui va passer par tous les registres, à la fois l'emballement, la joie, la tristesse, l'agacement, la maladresse, l'euphorie. Et Catherine Hepburn, à travers son style de jeu toujours très, très subtil, c'est-à-dire à travers un regard, un sourire, une larme, enfin n'importe quoi, elle nous fait comprendre son personnage. Et il y a un moment donné dans le film, elle est seule sur une terrasse de la pension, où elle venait de discuter avec un couple, une jeune femme qui était tombée amoureuse d'un peintre. On sent que quelque chose s'est passé dans sa vie aux États-Unis, une sorte, peut-être une rupture, c'est jamais dit, mais on sent quelque chose de ce genre. Elle se sent seule, elle va parcourir les rues, et puis au détour d'un café sur la place Saint-Marc, va rencontrer un Italien, un peu par hasard, il ne se passe rien. Et puis, par hasard aussi, en se promenant toujours dans ces méandres de Venise, va tomber sur une boutique d'antiquaire avec un verre de Murano rouge. C'est très bien filmé, cadre dans le cadre, là, cette lumière, ce technicolor fabuleux. Et elle va retomber sur cet homme italien. Et une histoire d'amour va naître pendant cette rencontre. Et qui ne va pas être de tout repos, tout facile, puisqu'on va découvrir des choses sur cet Italien qui s'appelle Renato, joué par Rossano Brazzi, qui n'est pas un acteur très connu, mais qu'on a vu aussi dans La Comtesse aux pieds nus. Voilà. Et cet homme, qui est un antiquaire, n'est pas toujours très honnête avec Catherine Hepburn. Hein, il présente des personnages comme étant son salarié, puis on va se rendre compte qu'en fait, c'est son fils, donc elle comprend qu'il est marié. Donc elle est gênée, elle ne comprend pas trop pourquoi il ne lui a pas dit la vérité. Pareil sur le verre de Murano qui serait une antiquité du 19e et tout ça. Puis à travers des touristes américains qui font le tour d'Europe, vont ramener le même verre, donc elle se sent trahie. Et donc tout le film traite de ça, à la fois de la trahison, de la confiance qu'on peut donner à quelqu'un. Et puis cette femme qui, seule, en fait, croit beaucoup en cet homme. Et puis elle va décider de repartir, plutôt que prévu, de Venise, en se disant qu'avec cet homme, il ne se passera rien. Et donc, ça donne un film, ce qu'on appelle un mélodrame, mais très, qui n'est jamais appuyé. Et ça donne des séquences, des situations bouleversantes, parce qu'à travers la photo, la lumière, le technicolor, tout ça, bah, c'est un cinéma effectivement d'une époque qu'on ne reverra plus, voilà, qui fait partie de l'histoire du cinéma. Aujourd'hui, même si les Américains soignent toujours, quand même, dans l'ensemble, leur film, on n'a pas la densité scénaristique qu'on a dans ce film-là. Les actrices, il y a toujours de grandes actrices aussi aux États-Unis, mais là, Catherine Hepburn, franchement, moi j'avais vu dans d'autres films, hein, on a vu énormément de films, Africa Queen et tout ça, mais là, je la trouve magnifique, elle est superbement.

0: bien filmé. Je crois d'ailleurs qu'elle disait que c'était un de ses films préférés de sa carrière. Peut-être la relation avec David Lean, un homme peut-être assez anglais, très, très british. Hein. Il y a un petit documentaire, un petit interview dans les bonus sur sa carrière de 20-30 minutes, qui est assez sommaire, mais qui un homme très, très calme, qui prend son temps lorsqu'il répond aux questions. J'avais jamais vu, moi, d'interview de David Lean. En tout cas, c'est tout un cinéma que j'aime parce qu'il est plein, il est complet, sur tous les registres, l'esthétique, le jeu des acteurs. Il y a même un petit garçon là qui, je pense, qui a été trouvé dans la rue. On ne sait pas trop, qui est extraordinaire dans le film. Voilà, c'est bouleversant, notamment le final sur le quai de la gare SNCF, enfin la gare ferroviaire, pardon, où va se jouer des choses très belles. Moi, je trouve que le film est grandiose. Enfin, voilà, j'aime quand le cinéma comme ça est, comment dirais-je, très enlevé et qui n'hésite pas à jouer sur les sentiments, mais de manière très douce et très subtile. Donc voilà, moi je crois, un très grand film que je n'avais jamais vu. Hein, c'est une découverte pour moi. C'était un David Lean que je n'avais jamais vu et
1: Très bien.
0: que je ne regrette pas, parce que voilà, c'est tout ce que j'aime dans le cinéma. Enfin, c'est-à-dire que l'émotion pure, quoi. Tout est là. Et puis de revoir Venise aussi, on pensait à tellement de peintres qui ont peint Venise. Je pense à Turner, on repense aussi à Mort à Venise de Visconti lorsqu'il filme cette entrée là, de la mer vers les canaux. Voilà, c'est vraiment resplendissant, bouleversant. Et bah, j'ai pas d'autre chose à dire parce que c'est le genre de film qui est sorti donc l'été dernier. Donc on en parle seulement maintenant, hein, mais c'est mieux vaut tard que jamais.
1: Faisait trop chaud cet été.
0: Oui, ben en tout cas, voilà, ce Vacances à Venise dans Summertime de 1955 chez Carlotta, hein, je précise, est un magnifique film, un chef-d'œuvre, comme il est mis dans les bonus. Voilà.
1: Merci, merci beaucoup, Frédéric.
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0: Et on part en Angleterre en 1970 pour parler du dernier film de Basil Dardon. C'est un événement dans la collection Mac Maïdé que dirige Jean-Baptiste Torret. C'est pas la première fois qu'il s'intéresse à ce réalisateur anglais parce qu'il avait déjà sorti un Cinoble tueur qui s'appelait The Gentle Gunman et puis surtout un film qui fait penser un peu au film de Ken Russell puisque ça s'appelait The Minebender au bord du gouffre. C'était aussi des expériences à l'intérieur d'une cuve. C'était un film qui datait de 1963. Alors, Basil Dardon, c'est un cinéaste anglais extrêmement important. Il a beaucoup tourné. Il a commencé à tourner en plein Blitz anglais en 1942. On peut dire que son premier coup de maître, c'est l'un des sketchs qu'il va réaliser pour Au cœur de la nuit, film de 1945, qui est co-réalisé notamment avec Alberto Cavalcanti. Le sketch s'appelle le cocher de Corbillard. Et on va voir déjà tout de suite un petit peu la maîtrise technique, comme bon nombre d'ailleurs des techniciens anglais, qui viennent à la fois de l'école du documentaire, mais qui ont un savoir-faire absolument excellent. Donc, par la suite, ça va être une série importante de films pour Basil Dardon, dont un certain nombre, on a pu les voir soit à l'époque sur Ciné Classique, qui passait pas mal de films anglais, soit il y en a un certain nombre aussi qui commencent à être distribués en France grâce à des éditeurs comme Tamassa, qu'on a sorti, voire Canal+, Studio Canal+, ou même maintenant la collection qui appartient aussi à Canal+, Mac Maïdé. Alors, pour vous en citer quelques-uns que je vous conseille vraiment, que vous pouvez trouver en France, il y a La Lampe Bleue, qu'il a fait en 1950, qui est un film tout à fait remarquable. Mais il y en a un autre surtout qui est hyper important, qui est peut-être, et c'est ce que dit en tout cas le réalisateur qui Christophe Gans, qui intervient dans les bonus, puisqu'il fait 50 minutes sur Basil Dardon. Donc c'est plutôt intéressant de voir Christophe Gans parler du cinéma anglais et de ce metteur en scène là. Et il a tout à fait raison quand il parle de La Victime, 1961, le film qu'il a fait avec Dick Bogart. Film qui stigmatisait la communauté homosexuelle de Londres dans une Angleterre très réac et arriérée. Donc, c'est absolument génial. Mais il y a le Hold Up à Londres, pour ceux qui ne l'ont pas vu, qui est un modèle du film policier. Accusé, levez-vous aussi, qu'il a fait, qui est très bon. Enfin, vous verrez, il en a fait quand même beaucoup et... Il s'est installé dans le paysage anglais. Je le redis à chaque fois, mais le cinéma anglais a été maltraité par la critique française. Beaucoup des gens de la nouvelle vague, notamment les auteurs au quai du cinéma, ont réduit le cinéma anglais uniquement à la période hitchcockienne des années 30. Et c'est bien dommage, puisqu'on s'aperçoit encore aujourd'hui, en découvrant tous ces films des années 50-60, que le cinéma anglais était d'une grande richesse. Alors, Basil Dardon, ce film-là, La seconde mort d'Harold Pellman, c'est un film important, parce que c'est son dernier film, malheureusement. Et là, je vais spolier quelque chose. Alors, si vous écoutez, vous baissez le son de la radio et vous reprenez 30 secondes après... ce film parle d'Harold Pellman, qui est interprété par Roger Moore, qui va donc avoir un accident de la route. Il va être déclaré cliniquement mort jusqu'à ce que un second souffle apparaisse et qu'en fait il échappe de peu à la mort. Il revient parmi les vivants et à partir de là, le récit va traiter le problème du double, puisque très vite, il va s'apercevoir qu'il y a deux Harold Pellman qui vivent aussi à la City, puisque le film se passe entièrement à la City, dans le quartier des affaires anglais, en ce début des années 70, donc un pays économiquement fort, qui va connaître dans les années à venir, bien sûr, les crises successives et que la société anglaise va traverser sous le règne du Premier ministre Thatcher. Mais là, on est encore dans une période assez, assez dorée. Donc, ce film est tiré d'un roman qui s'appelle « L'étrange cas de Monsieur Pellman » qui avait été écrit par Anthony Armstrong. L'adaptation a été faite par Brian Forbes et Basil Dardon. Brian Forbes qui était aussi un cinéaste anglais. Et c'est Roger Moore qui a été choisi. Roger Moore qui est dans une période un petit peu... bâtarde, puisqu'il vient de connaître des gros succès à la télévision comme Le Saint. Sa carrière cinématographique, il a tenté Hollywood, ça n'a pas vraiment marché. Et le rôle de l'agent 007 n'est pas encore proposé, ça n'arrivera que 2 ou 3 ans plus tard. Donc, période un petit peu autour des 40 ans. Il va s'apprêter aussi à faire Amicalement Vôtre avec Tony Curtis. C'est plutôt un beau gars, quelqu'un qui a une belle prestance. On peut comprendre pourquoi il a été choisi pour les 007. Et il va endosser avec beaucoup d'élégance le rôle d'Harold Pellman. Et d'ailleurs, il est tout à fait excellent. Et dans sa biographie, Roger Moore a toujours déclaré que c'était son film préféré. Un petit peu le film ultime qu'il avait tourné et une entente parfaite avec Basil Darden. Alors, comme je le disais tout à l'heure, le film commence par un accident de la route dans une scène assez incroyable qui est tournée donc sur une espèce de rocade londonienne qui amène donc tous ses employés de la City à leur domicile. Et c'est sur cette même route que Basil Darden, le grand Basil Darden, trouvera la mort en 1971 dans un accident de la route. Ce qui est assez incroyable dans l'histoire du cinéma, de filmer à la fois un film comme ça qui parle de ce sujet-là et de mourir quelques mois plus tard, comme Julien Duvivier. D'ailleurs, il y a quelques cinéastes comme ça qui ont été tués par un accident de la route et c'était le cas de Basil Darden. Donc, le film bénéficie d'une excellente photo de Tony Spralling dans ce Londres du début des années 70. Et ça va faire un film très étrange, puisque le thème du double a souvent été traité au cinéma, dans le cinéma. Hein. Il suffit de penser à Faux-Semblant, à Vertigo, à Sister de Palma. Donc là, c'est une nouvelle variation du double. Et c'est très passionnant de voir comment, dans sa mise en scène, Basil Darden nous amène comme ça sur le terrain de l'étrange, puisqu'en fait... très vite, le personnage de Harold Pellman va découvrir que son double agit un petit peu contre lui, créant des situations assez incroyables et énigmatiques. Et c'est ce qui fait d'ailleurs toute la force de ce film. Certains le trouveront un petit peu statique, un petit peu bavard. Moi, j'ai pas trouvé. J'ai trouvé que Basil Darden s'en sortait plutôt bien. Hein. Il s'est donné du rythme, des accélérations quand il veut. On voit aussi un petit peu comment il filme donc la vie personnelle de ce personnage, la rigidité de ce personnage anglais hein, qui est vraiment le type avec son chapeau melon, son parapluie, l'élégance anglaise, tout le style anglais. Ça donne d'ailleurs quelques scènes tout à fait remarquables. Voilà, donc c'est une vraie curiosité. Le film est sorti en France que 10 ans après, en 1980. Donc, vous voyez, il n'y a pas eu de sortie française au moment de sa sortie en Angleterre en février 70. Il est présenté, bien sûr, par Jean-Baptiste Torré, qui fait 8 minutes, comme d'habitude, dans la présentation de ses films, et qui est toujours bon. Et puis, là, je vous le disais tout à l'heure, c'est Christophe Gans, donc réalisateur du Pacte des Loups et ancien membre de Starfix, qui se colle à l'exercice de nous faire et de parler de Basil Darden et de qui était Basil Darden. Et comme toujours, il s'en sort plutôt très bien. Donc, courez acheter ce nouveau Mac My Day et bravo encore à Jean-Baptiste Torré de, grâce au fonds Canal+, qui est énorme en termes de cinéma anglais, de nous permettre de découvrir ces films.
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0: Allez, on va finir par une chronique littéraire. Comme ça, c'est bien, un petit livre avant de partir en vacances. C'est idéal avec ce livre Road Movie qui ressort.
1: USA, Road Movie, USA.
0: Ah, bien sûr, Road Movie.
1: Qui ressort, oui, qui était sorti en 2011 chez Hoboken et qui est une réédition à la fois corrigée, augmentée, réactualisée. Coécrit par Jean-Baptiste Toré, qu'on connaît très bien ici, et par Bernard Benoliel, qu'on connaît moins, qui a été critique au Cahier du cinéma, essayiste, et il a écrit quelques livres, notamment en 2025 est sorti, alors je ne sais pas si c'était l'ouvrage qu'il avait écrit pour les Cahiers sur Clint Eastwood, mais qui est ressorti là en gros pavé en décembre 2025 sur Clint Eastwood. Et puis il travaille à la Cinémathèque française à Paris depuis très longtemps. Voilà. Et alors, pour ceux qui écouteront l'émission en direct jeudi à 19h, si je ne dis pas de bêtises, alors voilà, il y aura une rencontre à Ombre Blanche autour du livre à 18h. Voilà, je sais que la radio enregistre toutes les rencontres, donc vous pourrez l'écouter sur la radio. Et puis il y aura une présentation d'un film au cinéma à l'American Cosmographe à 20h30, avec un choix fait en collaboration avec Bernard Benoliel, parce qu'il n'y aura pas Jean-Baptiste Toré. Et le film qui a été choisi, c'est Wendy et Lucie de Kelly Richards, voilà, qui est évoqué dans cet ouvrage. Et donc, alors tu parlais pour les vacances, alors c'est pas un livre de poche, hein, c'est un livre qui est un gros livre, mais bon, si vous partez en train, en voiture, à pied ou à vélo, sur les routes de France ou ailleurs, c'est, je pense, le bon livre. Et comme toujours, alors connaissant pas l'écriture de Bernard Benoliel, on retrouve par moments, me semble-t-il, quand même, le style Toré et le choix aussi des films. C'est vraiment un livre qui se lit, c'est très, très facile à lire. C'est à la fois pointu mais lisible, intelligent et intelligible.

0: effectivement, ça ne tarde pas beaucoup. Mais le premier film qu'ils évoquent dans cet ouvrage, qui pourrait sembler étonnant, mais en lisant ces pages, c'est Le Magicien d'Oz. Et effectivement, c'est assez intriguant. Et je comprends pourquoi il le met, parce qu'il y a une histoire de route à un moment donné dans le monde Oz. Mais surtout que Dorothée cherche à quitter un endroit pour un monde meilleur, peut-être. Et voilà, et donc ils expliquent tout ça, cette velléité d'aller voir ailleurs, tout en reconnaissant que si on était resté, on aurait été tout aussi accompli. Il y a l'idée du road movie dans les années 70 comme un lieu plutôt d'introspection aussi d'une Amérique qui va mal. À la différence d'avant, il y avait une velléité aussi d'une Amérique, que ce soit Chicapra, New York, Miami ou d'autres, de faire communauté, peuple, une espèce de peut-être une image un peu idéalisée de la communauté américaine, comme s'il y aurait un seul peuple, ce qui est, je pense, pas tout à fait juste. Et puis l'Amérique qui, après, dans les années 70, c'est un côté déceptif, introspectif, où le road movie, en fait, était plus une analyse individuelle, je dirais, des personnes à la recherche de quelque chose de personnel. Voilà. Et puis, le livre va évoquer aussi d'autres choses, même le cartoon, par exemple, avec Bip Bip le Coyote, des choses comme ça, ou notamment à travers, alors c'est peut-être ça, comme je n'ai pas lu la version de 2011, sur le road movie féminin. Donc, il évoque Vanda, notamment River of Glass et Wendy et Lucy de Kelly Richards. Donc, c'est vrai que Vanda, elle part sur la route, effectivement, qui est une femme qui essaie de s'émanciper, de se
1: libérer.
0: Barbara
1: Loden.
0: Voilà, et qui est vrai qu'il y a un film sur la route aussi, et puis parfois la route elle est empêchée, comme dans Wendy et Lucy, où à un moment elle va s'immobiliser. Donc voilà, ça évoque beaucoup, beaucoup de choses. On pourrait se poser la question du road movie aujourd'hui, effectivement, depuis 20-30 ans. Et il est évoqué, donc je parlais de Kelly Richards, mais ils évoquent aussi notamment Gus Van Sant. C'est vrai que Jerry, quelque part, c'est un road movie à pied dans le désert, une quête existentielle, métaphysique. Voilà, non, c'est un ouvrage vraiment passionnant. Et comme je disais souvent, c'est vrai que trouver des essais où, quand on les lit, on n'est pas perdu, il n'y a pas un jargon universitaire qui ne
1: m'intéresse. Mais on l'a interviewé plusieurs fois avec Fred et on en avait même parlé avec lui. Moi, j'en avais parlé. Il a vraiment changé son style d'écriture, je pense, Jean-Baptiste Torré. Il a quitté le côté un peu universitaire. Le Dario Argento, par exemple, qui est, à mon avis, l'un des livres les plus complexes et les moins compréhensibles qu'il a écrit. Il a changé tout ça et je trouve que là, il est, comme tu dis, il est beaucoup plus lisible, beaucoup plus compréhensif pour un plus grand nombre. Et ça reste quand même ça, le cinéma, quoi. C'est de parler quand même à tout le monde, quoi, tu vois, de pas en faire une élite absolue. Voilà, donc moi, je trouve qu'il de livre en livre, il s'améliore, hein, Torré, à ce niveau-là.
0: Et Benoliel aussi, je ne connais pas sa plume, donc je ne peux pas comparer. Ouais, mais en tout cas, c'est un vrai plaisir de lecture, cet essai. Et en plus, donc, remercie aussi Magnani Édition et Julien Magnani, qui est le fondateur, qu'on avait rencontré quand on avait présenté qu'il était Verte ma vallée, qui était un recueil des critiques de Jean-Baptiste Torré, ouais. Et quelqu'un qui, en fait, son édition publiait que de la BD. De la BD indépendante, particulière, voilà, tricolorée. Et Julien, étant cinéphile, s'est lancé dans l'édition ou la réédition de certains livres, mais il a édité, notamment le dernier livre Back to the Bone sur Carpenter, écrit par Jean-Baptiste Torré. Le dernier entretien que Michel Simon a accordé, c'est à Julien Magnani dans Go West. Ah oui, il y a le dernier entretien que vous pouvez lire, ça commence par l'entretien de Michel Simon. Et après, il a republié certains entretiens de Simon avec des réalisateurs. Donc voilà, et puis lui continue à faire des BD à côté qui sont toujours en lien avec le cinéma, notamment le dernier qui s'appelle Midnight Driver, qu'il est venu présenter à Ombre Blanche ici à Toulouse. Et comme il fait un ciné-club aussi à Paris, au Brady, où il choisit des films, on fait la même chose ici à Toulouse. Et récemment, donc, on a fait, en parallèle avec sa BD Midnight Driver, trouver un film, les droits, la disponibilité et tout ça. On avait passé Drive, parce qu'il y a quelques planches dans ce livre qui font penser à Drive. Donc voilà, et c'est un passionné. Et ça fait du bien aussi de s'engager dans ce genre d'ouvrage. Donc cette réédition de Road Movie USA, écrit par Jean-Baptiste Torré et Bernard Benoît aux éditions Magnani, est un très beau livre. 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

0: Oh non, écoutez, j'ai pas envie de jouer, je vous assure.
1: Joyeux anniversaire, mes vœux les plus sincères, que ce beau présent vous rende riche et content.
0: Ah, elle y a pensé.
1: Elle y a pensé.
0: Oh, Cynthia, ma biche. Au fond, tu es un petit être exquis. Et si parfois, il m'arrive d'être nerveux.
1: Mais non, Léon, mais non.
0: Mais si, mais si, mais si. La vie, vois-tu, il faut se battre. Tu comprends, ma biche?
1: Je comprends, Léon. Et maintenant, fermez les yeux. Coucou.
0: Qu'est-ce que c'est que ça?
1: Une concession.
0: De quoi?
1: Un terrain tout plein de pétrole.
0: Où ça?
1: Près des sources de l'Orénoque, qu'en Amérique du Sud. Sur le territoire d'une tribu d'Indiens, les Bosotajo.
0: Ah, celle-là, elle est excellente. Mais enfin, mais celui qui vous a donné ça, mais c'est bien foutu de vous.
1: Ah, mais non, on me l'a pas donné, je l'ai acheté.
0: Merveille à qui?
1: Aldo Caselli, je crois.
0: Oh, ça y est, le salaud, le type de la bourse, il l'a vu. Mais j'espère que vous n'avez pas payé.
1: Ah, mais si, mais cash.
0: Ah, combien? J'ai rien compris. C'est pas vrai.
1: Si, ah, il en voulait plus, mais enfin, je l'ai fait descendre, hein. Vous savez, Léo, hein, ce que j'ai fait. Le coup de char, hein.
0: Mais où avez-vous trouvé une somme pareille?
1: Chez Pradier, votre agent de change.
0: Vous avez emprunté à Pradier?
1: Bon, ben, nous avons assez d'actions au dépôt chez lui, j'ai dû vendre.
0: Vous vendez de quoi?
1: De vulgaires aciers.
0: Non.
1: Si.
0: Vous n'avez pas fait ça, vous n'avez pas vendu mes aciers juste au moment où il faisait la grimpette.
1: Mais téléphonez à Pradier.
0: Mais d'ailleurs, il ne peut rien sans un pouvoir.
1: Et j'en avais un.
0: Mais enfin, sans ma signature.
1: Je l'ai imité. Oh, j'ai eu un mal pour réussir votre petit parrain. Alors maintenant, Léo, il faut acheter plein de bidons pour mettre notre petit pétrole.
0: Je vous conseille de parler de bidons, et surtout de pétrole. Un morceau d'or Rénoque, inaccessible, infesté de moustiques et de coupeurs de tête. Voilà ce qu'on vous a refilé contre mes aciers. Non, mais si vous voulez ma peau, dites-le.
1: Oh, mais parfait, parfait. Puisque vous le prenez sur ce ton, je vais revendre.
0: À qui? Tous les fous ne se baladent pas en liberté.
1: Je vous assure, Léo, cette concession est authentique.
0: Mais qu'est-ce que vous voulez que j'en fasse de votre satané jungle? Hein? Du bois de chauffage?
1: Bon anniversaire, plus incroyable.

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Allez, moi, je vais vous parler de Peter Collinson, réalisateur britannique qui est mort en 1980. Il avait à peine 41 ou 42 ans. Personnage fantasque, complètement égocentrique, qui a démarré sa carrière par le documentaire et qui, à partir de 67, a fait toute une série de films dont certains ont été des succès. Le plus connu de sa filmographie, c'est bien sûr L'Orse Bar, Italian Job, qu'il a fait avec Michael Caine. Film complètement fou qui raconte l'histoire d'un braquage au cœur de la ville de Turin où donc des braqueurs font sortir l'or à travers trois mini Austin servis par une excellente musique de Quincy Jones. Le film a été un gros succès, le plus gros d'ailleurs de la carrière très inégale de Peter Collinson. Alors Peter Collinson, on connaissait mal ce réalisateur, et grâce à Eric Peretti qui intervient dans les bonus de La Chasse sanglante. Chasse sanglante, donc film qu'il a fait en 74, qui sort pour la première fois en Blu-ray en France grâce au Chat qui fume, est allé rencontrer la veuve de Peter Collinson, et on en sait mieux un petit peu sur ce personnage complètement fou qu'était Collinson, quelqu'un qui avait besoin de beaucoup d'argent, qui vivait dans un luxe absolument dingue. Il était propriétaire d'un grand domaine, d'un manoir en Angleterre. Il aimait les belles voitures, les beaux vêtements. Et c'est pour ça aussi, ça nous permet de comprendre pourquoi Peter Collinson a autant tourné et enchaîné les films et voir les mauvais films, parce que j'ai eu la chance d'en voir quelques-uns. Et c'est vrai qu'à partir des Baroudeurs, film avec Charles Bronson, il va beaucoup tourner, des films qui sont quand même certains très inégaux. Je pense au Colt au soleil ou Dix petits nègres aussi, la version de 74, La nuit de la peur. Donc La rage au cœur avec Oliver Reed aussi, qui est un polar extrêmement extrêmement moyen. Même si c'est quelqu'un qui avait quand même un sens aiguisé de la mise en scène, il était peu regardant sur les scripts qu'on lui fournissait. Et il a fait comme ça des films qui étaient souvent des coproductions européennes ou avec une rapidité, une exécution des fois qui s'avérait un petit peu bâclée. Alors La Chasse sanglante, il le fait en 1974, c'est une coproduction entre l'Espagne et la Suisse. Le scénario à la base aurait pu être intéressant, c'est une espèce de relecture des Chasses du Comte Zarok. C'est trois vétérans du Vietnam qui sont joués par Peter Fonda, John Philip Lowe et Richard Lynch, qui chaque année aiment se retrouver dans un petit chalet perdu au milieu des bois et vont aller chasser, manger, picoler et se dévergonder au maximum avant de retrouver leur foyer et leur épouse. Sauf que là, ils vont capturer un couple qui est joué par Alberto de Mendoza et Cornelia Sharpe, Martine et Nancy, qui vont se retrouver piégés dans leurs griffes, enfermés donc dans un chalet, abusés avec plusieurs scènes choquantes qui ont fait que le film a été classé X en France et qui n'a pas pu sortir lors de sa sortie, puisque l'interdiction a été frappée en 75 et qu'après le film aurait dû être exploité dans des cinémas qui ne faisaient que du porno, donc ça n'a pas été possible. Et il sortira bien plus tard, en 1982 en France, avec une première sortie, mais plutôt en province, avant d'être exploité en vidéo grâce à René Château, qui avait fait sa collection Les films que vous ne verrez jamais à la télévision, dont il y avait aussi Zombie ou Massacre à la tronçonneuse à l'époque. Et c'est comme ça, moi, que la première fois de ma vie, j'avais découvert ce film en VHS chez René Château. Et pourquoi? Parce qu'il y avait la gueule de William Holden. Parce que le sixième personnage du film, c'est William Holden qui va finir par sauver Cornelia Sharpe et se venger sur les trois vétérans du Vietnam. Et on comprendra pourquoi quand vous verrez le film. Voilà, tout ça en fait un film que j'ai revu. Et alors, la copie est très belle, ça c'est à porter au point du crédit, enfin du Chat qui fume, il n'y a aucun problème là-dessus. Après, le film, franchement, il tient dans sa première demi-heure, on va dire.
parce que Peter Fonda et John Philip Lowe sont pas trop trop mal, mais s'effondre littéralement plutôt dans sa dernière heure. Il échappe à aucun cliché. Bon, il y a une violence gratuite, il y a un suspense qui est vraiment bancal. Il y a notamment une interprétation, j'avais oublié, de Cornelia Sharp qui est assez insupportable. William Holden qui était dans ses déboires d'alcool, déjà un acteur assez vieux. Il est pas non plus très très très très très convaincant. Donc franchement, ni la musique, ni la photo, ni la mise en scène de Peter Collinson, je pense, est à sauver. Le film jouit juste d'un aura cultissime auprès des amateurs de cinéma bis, parce que voilà, il a été exploité comme ça à travers les René Château et que les films voilà de track comme ça ont toujours eu la cote. Mais franchement, si on essaye d'être le plus objectif possible, on voit bien que le film est extrêmement faible. Par contre, il y a un autre film qu'on a découvert grâce au câble et qui est quand même plus intéressant, qui s'appelle Un jour parmi tant d'autres, un film qu'il a fait en 68 avec quatre comédiens, David Hemming, Tom Beckley, Tom Bell et Alan Dobie. Film, en fait, au scénario implacable, qui est tiré d'un roman d'Alan White, où c'est l'histoire de trois soldats anglais qui sont bloqués derrière les lignes ennemies en Allemagne et qui vont donc attraper un Helmut, un soldat, un officier allemand qui est joué par Alan Dobie, et va commencer un espèce de huis clos assez oppressant à travers à la fois ces trois soldats complètement désabusés qui espèrent sauver leur vie et cet Allemand qui va chercher à les manipuler pour essayer de se sortir de ce guépier. En font un film vraiment, vraiment beaucoup plus passionnant, même si, à mon avis, le meilleur film de Peter Collinson, et c'est drôle ce que je vais dire parce que je ne l'ai pas vu, mais de ce que j'ai lu et ce que beaucoup de gens disent, pour ceux qui l'ont vu, c'est son vrai premier long métrage qui s'appelle La nuit des alligators en 1967. Et ça, j'aimerais bien qu'un éditeur français puisse le sortir, parce que le film, que ce soit en Angleterre ou même à l'étranger, jouit d'une excellente réputation qu'il reste malheureusement invisible aujourd'hui. Et c'est bien dommage. Et pour revenir sur La chasse sanglante qui sort chez Le chat qui fume, profitez-en pour regarder l'une heure de bonus de Eric Peretti. Eric Peretti, on l'a souvent vu à l'Extrême Festival à Toulouse. Hein. Il vient quand Frédéric Thibault l'a vu. Il est vraiment, vraiment passionnant, ce garçon. En plus, il est passionné par l'exploitation des films, un petit peu de chercher à comprendre comment ils sont sortis, dans quel circuit, dans quel pays, sous quel titre et pourquoi ils ont été bloqués à tel moment. Et il fait un bonus absolument passionnant sur cette partie-là de l'exploitation de La chasse sanglante, même peut-être plus que la qualité réelle du film qui est absente. Mais en tout cas, il est passionnant à écouter dans ce bonus de ce film qui sort, je vous l'ai dit, La chasse sanglante pour la première fois chez Le chat qui fume de Stéphane Bouillet. Donc on parlera de plus en plus du chat qui fume dans les prochaines émissions, parce que ça reste quand même l'un des éditeurs les plus passionnants du moment. 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

0: enfin chez soi. 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

0: mon cher Fred, je vais te laisser. Ça fait 30 minutes que je parle maintenant, donc je vais te laisser la parole.
1: J'aime ça, parler.
0: Oh, parler. Puisque tu vas nous parler de DVD et de films asiatiques.
1: Ah, plus exactement, taïwanais.
0: Voilà.
1: Parce qu'on parle effectivement de beaucoup de films asiatiques dans cette émission. Essentiellement japonaise, hein, parfois un peu chinoise. Mais là, taïwanais, qui est un peu le vent en poupe, parce qu'il y a énormément de films qui ressortent ou qui sortent aussi en salle. Hein, notamment trois films qui vont bientôt sortir chez un petit distributeur contre-jour distribution. Je peux les citer, puisque à surveiller là où vous êtes, vous pourrez peut-être les voir. Ça s'appelle La Porte dédiée de Wang Tun en 2002, Hong Village de Long Yung Lim de 2019 et I'm Still Kind of a Daydreamer de Eva Y. Si Chen de 2025, donc des films inédits, rares. Et puis, on a Carlotta, qui a déjà sorti notamment un des cinéastes importants du cinéma taïwanais, qui était King Wu. Hein. On a beaucoup parlé ici, les films de Sabre. Et puis, on a eu, pendant les années 90, et encore tout récemment, les films de Hao Soo-sien, qui a effectivement une grande réputation, parce qu'en 2015, avec The Assassin, et on a eu la chance d'une ressortie cette année, enfin l'année dernière plus exactement, d'un de ses premiers films, on était chez Grand-Père de 84. Voilà, et puis là, donc, on a deux films qui sortent chez Carlotta, deux films, je pense, rares, jamais sortis. Le second, j'en parlerai après, mais je crois qu'il est sorti en salle, mais en catimini. Mais le premier, c'est un film des années 80, de 84, qui s'appelle Une femme qui crie de Tseng Chung Tsiang. Voilà, qui est un film assez âpre, qui est tiré d'un roman d'une autrice taïwanaise qui s'appelle Liang. Le film s'appelle donc Une femme qui crie, c'est aussi le nom de la femme du boucher, effectivement, je vais expliquer pourquoi, qui a eu un certain retentissement dans son pays parce qu'il traite des violences faites aux femmes, et là, projectement d'une femme, qui s'appelle Ashi, qui est jouée par Patricia, qui est une orpheline qui a vu sa mère se suicider sous ses yeux lors d'une séance, comment je pourrais dire ça, où elle se donnait pour de l'argent, puisque c'est une famille très pauvre. Et cette Ashi a ce traumatisme en tête et va être, à un moment donné, plus tard dans sa vie, vendue à un oncle qui est bouché dans un petit village de pêcheurs. Et elle va subir les coups de boutoir, les violences conjugale, la frustration d'un mari aussi, pour plein de raisons, qui décrit aussi une société taïwanaise, enfin, on pourrait la comparer dans toutes les sociétés du monde, hein, ce rôle des hommes et du pouvoir dominateur violent que représente la gente masculine. Et on va suivre le destin très noir, très tragique de cette Ashi. Et voilà, c'est un film qui est assez cru, assez très sombre, très noir, hein, mais très frontal, mais qui laisse beaucoup de place à la suggestion, puisque certes, on entend des cris, on entend des coups, mais on ne voit pas de manière frontale ou que l'on plaisante ces violences-là, mais elles sont bien là. On a aussi un regard très précis aussi de cette société taïwanaise. Il faut savoir que le film est fait en 84. On est sous la loi martiale, c'est une dictature, hein, la Taïwan, jusqu'en, je crois, 87, si je dis pas des yeux, où petit à petit, le pays va se démocratiser. Et il y a un regard assez aussi sur la pauvreté, puisque, comme je disais, on est dans un village de pêcheurs. Donc, aussi déjà un clivage social. Enfin, il y a une dichotomie entre les bouchers, les pêcheurs, qui n'ont pas le même niveau social. D'ailleurs, ce boucher a plutôt un train de vie supposé, puisque quand on voit le film, on a l'impression qu'ils vivent dans une petite bicoque, mais un peu à l'écart des pêcheurs, et à un niveau de vie peut-être un peu plus supérieur. Et les pêcheurs, pour le coup, tentent de survivre, on va dire ça comme ça. Donc il y a vraiment des laissés pour compte dans ce pays. Et il y a beaucoup aussi de rumeurs, de superstitions dans ce village, notamment quand Ashi est sans doute enceinte, mais il ne faut pas qu'elle tombe enceinte tel mois de juillet, par exemple, je crois que c'est ça, parce que ça apportera malheur. Enfin, il y a beaucoup, beaucoup de superstitions dans ces communautés-là. Beaucoup de jalousie, notamment même entre femmes, on entend, parce qu'à un moment donné, on entend Ashi crier, pensant qu'elle prend du plaisir avec son mari, et les femmes du village sont un peu jalouses d'elle, méditionnent, la méprisent, voilà, il y a beaucoup de condescendance, et en fait, il y a une espèce de reproductivité de certains schémas sociétaux, et aussi de la violence faite aux femmes. Voilà, donc c'est un film... pour dire, dans les années 80, alors aujourd'hui, on a beaucoup de films qui traitent des violences masculines, du harcèlement et tout ça. On voit que c'est un sujet qui n'est pas nouveau et qui avait été, à travers ce film-là, déjà montré, qui en fait un film assez, donc, comme je disais, noir, très brutal. Je crois que c'est un des rares films film de ce réalisateur-là. Je crois qu'il a fait un autre film qui est inédit. Et puis après, il a arrêté le cinéma. Il fait partie de cette nouvelle vague avec Haussosienne, hein, qui a débuté dans les années 80, qui lui continuera à travailler. Et encore, voilà, 2015, c'est son dernier film, Haussosienne. Mais en tout cas, c'est une découverte. Là, c'est un film... Il faut s'accrocher pour ceux qui ont du mal avec ce genre de film, et surtout ce personnage féminin qui crie, mais qui crie intérieurement, puisque c'est vrai, jusqu'au final, cette femme-là, on l'entendra très peu parler. Et puis un très beau plan à la fin où une petite fille s'approche de la maison du pêcheur, qui regarde l'intérieur, et ça va s'arrêter sur ça. Et on peut se poser la question, quel sera l'avenir de cette petite fille ? Donc voilà, donc c'est un film très ouvert aussi, tragique, sombre, mais je dirais plaisant, c'est pas le terme, mais en tout cas un film très passionnant, très intéressant. Le second film, alors là il est de 92, c'est Dust of Angel de Xu Xiaoming, qui est de la nouvelle génération aussi, qui a commencé, qui a fait un autre film qui s'appelle Heartbreak Island, qui est sorti en 95. Et après pareil, il arrêtera le cinéma, mais je crois que d'après le bonus de Jean-Michel Fredon, il donne des cours dans une académie de cinéma en Chine. Et Xu Xiaoming, en fait, fait ce film un peu par défaut. C'est-à-dire que c'était Haussosienne qui devait le tourner. Et en fait, il lui a proposé de le faire, ce qu'il va faire, ce qu'il va tourner. Et Haussosienne sera producteur exécutif. Haussosienne sera aussi dans le film à travers une chanson, parce que Haussosienne a été chanteur aussi. Donc, on entend une chanson chantée par Haussosienne dans le film. Et je dirais qu'aussi, on retrouve un peu Haussosienne, si on connaît sa filmographie, si on a vu Goodbye, Good Man, Good Woman, des choses comme ça, un peu le style, l'esthétique d'Haussosienne. Et Dust of Angel, ça raconte... Alors là, on est en 92, donc là, on est 10 ans plus tard que le film que j'ai cité tout à l'heure. On va suivre deux jeunes adolescents, Doha et Guo, qui sont un peu des jeunes délinquants en perte de repère. Hein. L'un, Doha, a un père qui est très très âgé. Sa mère, elle partit aux États-Unis. D'ailleurs, elle tente de le faire venir aux États-Unis et son père est un peu perdu. D'autant plus que, c'est ce que raconte Dao en voix off, c'est que son père a été arnaqué par des malfrats pour une histoire immobilière et il doit de l'argent. Donc c'est quelqu'un qui a peur de ce monde-là et son père n'a pas de rapport avec son fils. Et Go, il est orphelin, il est élevé par une tante et un beau-frère qui est policier, qui tente de le ramener dans le droit chemin, mais ces deux jeunes vont petit à petit sombrer à la fois dans le sniffage, dans la méthamphétamine et puis dans la violence urbaine. Tentant d'exister à travers ce monde-là, notamment aussi à travers un personnage qui s'appelle Jay, qui est un truand, qui protège un peu aussi la famille, parce qu'il y a une côté famille aussi dans ce monde-là. Et le film décrit cette perdition de cette jeunesse qui tente à la fois beaucoup d'énergie de trouver sa place et des repères. Hein. On sent bien qu'il y a un mal-être, notamment Doha qui raconte en voix off aussi son ami Guo, qui a tenu un journal, et on entend un moment, en voix off, le cœur de ce journal intime, et on sent à travers les mots de Guo quelqu'un qui un peu désespéré, qui tente de s'accrocher, et pour exister, on passe par la violence, notamment quand ils attrapent des flingues, ils sont comme des gamins, comme quand ils vont à la fête foraine tirer des pistolets avec des petits plombs. Voilà, il y a d'exister à travers ce monde-là. Et Xiaoxian les regarde, les juge jamais, il montre ce monde-là, alors à la fois très nocturne. Soit on se retrouve dans des maisons avec très peu d'éclairage ou dans des clubs, des boîtes de nuit, que ce soit dans la ville, c'est Peikang. Parfois, ils vont aller à Taipei, dans la capitale. Il y a des plans aussi nocturnes ou de jour dans des terrains vagues, complètement abandonnés. On sait vraiment la solitude et le désespoir, le désenchantement de ces sociétés, de ces jeunes qui ne savent pas où aller. Et le film filme ça, enfin le réalisateur filme ça de manière très simple. Beaucoup de plans séquences fixe, très peu de mouvements de caméra. Il y a aussi beaucoup de plans d'intérieur, et c'est pour ça que je faisais le comparaison avec Haussosienne, avec très peu d'éclairage, avec des cadres dans le cadre, des couloirs comme ça. Il y a beaucoup de scènes de couloirs, on a des pas de porte qui créent un nouveau cadre, et il se passe beaucoup de choses dans ce cadre. Et voilà, c'est un film très désenchanté, très mélancolique, avec une musique aussi taïwanaise, comme je disais, de Haussosienne. Il y a aussi un compositeur qui a fait beaucoup de films aussi, je crois, avec Haussosienne, qui s'appelle Li Jiang, qui était à la fois un rocker, un chanteur de variété. On entend beaucoup, beaucoup de morceaux d'ailleurs dans le film, qui donnent aussi une idée de ce qu'était Taïwan à cette époque-là, dans les années 90. Voilà, donc c'est un film, je trouve, assez fort, assez beau aussi visuellement, très, très désespéré, encore une fois. Ces deux films qui ont peu de, je dirais, d'ouverture sur l'avenir pour ces personnages, notamment Dora, on ne saura pas ce qu'il va devenir. Hein. On peut l'imaginer, peut-être qu'il est parti aux États-Unis ou il va finir ses jours comme son amigo dans un terrain vague, on ne sait pas. Donc voilà, et ça me fait penser à un autre film aussi, qui est, je crois, de 4-5 ans après, de Fruit Chang, qui s'appelle Mad in Hong Kong, qui racontait à Hong Kong aussi cette jeunesse un peu perdue. Je trouve des similitudes.
0: Il y avait L'Enfer des Armes aussi, de Tuark.
1: Tuark, encore autre chose. Mmh. Et vrai que les années 90, il y a eu ça. Il y a les films aussi de l'autre taïwanais, je n'ai pas cité tout à l'heure, qui s'appelle Tsai Miliang. Mmh. Par exemple, son premier film, Les Rebelles du Dieu Néon, d'ailleurs, qui ressortent là avec 4 autres films de Tsai Miliang. Autre cinéaste majeur des années 98, qui continue. Alors, des films beaucoup plus abstraits, beaucoup plus arty qu'il ne l'a fait au début. Hein. D'ailleurs, Asoussian, je trouve aussi, a petit à petit dérivé vers des choses, pour moi, beaucoup moins intense et plus hermétique. Mais voilà, donc ce Dust of Angel de 82 de Hao Xiaoming est une vraie découverte. Et alors merci Carlotta là, de sortir ces deux films taïwanais. Et comme je disais, il y aura d'autres films qui vont sortir en salle notamment, donc à surveiller. Et franchement, vraiment des belles découvertes.
0: Merci beaucoup Frédéric. Crier.

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1: L'agenda de Radio Radio Plus vous recommande l'exposition Ivresse au musée Paul Dupuis jusqu'au 29 septembre. Le musée Paul Dupuis est le musée des arts précieux de Toulouse. Cette exposition montre comment l'alcool exerça une fascination ou provoqua des mises en garde au fil des siècles. Le parcours présente ainsi l'histoire des représentations du boire et de l'ébriété en France, par le biais d'affiches principalement, mais aussi de dessins, d'estampes, d'objets et peintures issus des collections municipales. Il s'agit d'un voyage dans le monde de l'ivresse qui s'intéresse autant à la célébration du boire qu'aux discours de condamnation qui l'ont accompagné au fil des siècles. Le visiteur est ainsi confronté à l'évolution du regard porté sur l'alcool à travers l'histoire de l'art et des représentations populaires entre euphorie collective, rituel social, outils publicitaires et problèmes de santé publique.

Nous écoutions le Chœur infernal, extrait d'Orphée aux Enfers, opéra d'Offenbach, créé en 1858 et révisé en 1874, interprété ici par le chœur et l'orchestre du Capitole sous la direction de Michel Plasson. L'exposition Ivresse, proposée par le musée Paul Dupuis, est visible jusqu'au 29 septembre à Toulouse. Le parcours est divisé en deux sections, boire et déboire. La première section explore les dimensions festives, symboliques et sociales de la consommation d'alcool. Des bacchanales antiques au café du XIXe siècle, les œuvres exposées montrent comment le vin et les spiritueux ont longtemps accompagné les célébrations religieuses, les banquets ou encore les moments de convivialité. Avec l'essor des alcools industriels au XIXe siècle, l'imaginaire publicitaire contribue à glamouriser la boisson, souvent incarnée par des figures féminines séduisantes sur les affiches et les images populaires. Cette esthétique de la fête et du plaisir contraste fortement avec les discours médicaux et moraux qui émergent à la même époque. La seconde partie de l'exposition met en lumière le basculement progressif de l'ivresse vers un sujet de condamnation sociale et sanitaire. Les artistes y représentent avec un réalisme de plus en plus cru les effets physiques et psychologiques de l'alcool dans un contexte marqué par l'augmentation massive de la consommation au XIXe siècle.

Nous écoutions Annie Cordy. Il s'agit de son premier succès. C'était en 1953. L'exposition Ivresse se poursuit jusqu'au 29 septembre au Musée des Arts Précieux Paul Dupuis à Toulouse. Ivresse interroge les mécanismes sociaux et politiques qui façonnent encore aujourd'hui notre rapport à l'alcool, tiraillé entre campagnes de prévention, traditions viticoles et enjeux économiques. Une exposition essentiellement constituée d'affiches publicitaires.

0: Nous écoutions Boris Vian, Je bois, c'était en 1956. L'exposition Ivresse est visible jusqu'au 29 septembre au Musée des Arts Précieux de Toulouse, le musée Paul Dupuy. Une exposition consacrée à l'histoire des représentations liées à l'alcool, avec principalement des affiches, mais également des dessins, des estampes, des objets et des peintures issues des collections municipales. Outre les deux sections « Boire et déboire » qui découpent le parcours de cette exposition, une salle accueille la reconstitution d'un bar de la Belle Époque où sont rangés des verres, bouteilles, caves à liqueurs qui sont issus des collections du musée Paul Dupuy. L'exposition « Ivresse » jusqu'au 29 septembre au musée des Arts Précieux Paul Dupuy à Toulouse.
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